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1: Bonjour à tous. Et c'est la fin du rêve pour les Bleus. L'équipe de France de football méconnaissable s'est inclinée ce mercredi soir face à l'Espagne en demi-finale de la Coupe du Monde. Une défaite 2-0. La finale opposera donc la Roja à l'Argentine ou bien à l'Allemagne. Les Bleus qui joueront samedi pour la 3e place à Miami, la petite finale. Ce sera face à l'Argentine ou à l'Allemagne, le perdant de la seconde demi-finale ce mercredi soir. On va pouvoir enfin un peu mieux respirer. L'épisode de chaleur devrait perdre en intensité. L'ensemble des 26 départements placés en vigilance rouge canicule ce mardi vont redescendre en orange ce mercredi matin après une nuit très chaude. Mais les orages arrivent. 9 départements passeront en vigilance orange aux orages ce mercredi après-midi, essentiellement dans l'est du pays. Les deux incendies de Fontainebleau qui ont parcouru plus de 2000 hectares depuis dimanche sont fixés mais pas encore éteints. Il faudra plusieurs jours pour noyer les dernières braises. Du côté de l'enquête, deux personnes ont reconnu les faits, dont un pompier volontaire. Le second dit avoir jeté accidentellement sa cigarette mal éteinte. C'est l'épilogue de 4 années de débats parlementaires. L'Assemblée nationale s'apprête à voter la proposition de loi sur la fin de vie ce mercredi. Elle autoriserait l'assistance au suicide avec une série de conditions. Être majeur français, atteint d'une affection grave et incurable, en souffrir et être apte à exprimer une volonté libre et éclairée. Le Premier ministre qui devrait toutefois saisir le Conseil constitutionnel. Sébastien Lecornu qui va effectuer cette semaine ses premiers déplacements à l'étranger depuis sa prise de fonction. Le Premier ministre se rendra d'abord au Qatar avant une visite officielle au Maroc, avec en ligne de mire une possible visite du roi Mohamed VI à Paris dans les prochaines semaines. Et puis en cyclisme, le parcours de la 11e étape du Tour de France emmènera le peloton de Vichy à Nevers ce mercredi. Une étape longue de 161 km qui devrait profiter aux sprinters. La 10e étape entre Aurillac et le Lioran s'est soldée par la victoire de Tadej Pogačar ce mardi. Excellent début de journée à tous, à notre écoute.

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2: 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Ça va, Romy, de vos émotions après le match d'hier soir? Pas trop dur le réveil ce matin? C'est pas trop tôt, il est 6h du mat. On fait un point sur l'info avant d'écouter Angèle et Justice.
3: Bonjour à tous, les Bleus ne seront pas en finale de la Coupe du Monde après leur défaite 2-0 hier soir face à l'Espagne. Ils joueront la petite finale, ce sera contre le perdant d'Angleterre-Argentine qui s'affronte ce soir. L'incendie qui s'est déclaré lundi après-midi au-dessus de Castambes n'a été fixé en soirée après avoir parcouru 8 à 10 hectares de forêt dans la montagne Noire. On est dans l'Aude, près de 90 pompiers appuyés par des canadaires, un dash et un hélicoptère bombardier d'eau ont été mobilisés. Un homme de 81 ans a été légèrement brûlé. Deux habitants ont été pris en charge avec leurs chiens et leurs trois chevaux et une imprudence pourrait être à l'origine du départ de feu. Les incendies qui ravagent la forêt de Fontainebleau depuis dimanche dernier ont déjà détruit près de 2000 hectares. 6 personnes sont en garde à vue. Parmi elles, 2 ont reconnu les faits, dont un pompier volontaire sans antécédent judiciaire. Un autre suspect affirme avoir provoqué le départ de feu en jetant accidentellement sa cigarette. La canicule doit perdre en intensité aujourd'hui. Les 26 départements encore placés hier en vigilance rouge vont basculer en vigilance orange. Et 9 départements de l'Est seront également concernés par une vigilance orange aux orages entre 13h et 18h. Après 4 années de débats parlementaires, l'Assemblée nationale doit voter aujourd'hui la proposition de loi sur la fin de vie. Le texte autoriserait l'assistance au suicide sous plusieurs conditions, notamment être majeur, français, atteint d'une affection grave et incurable, et en souffrir et être en mesure d'exprimer une volonté libre et éclairée. Ce soir, c'est le lancement de Jazz à 7. Depuis 1985, l'événement a accueilli des légendes telles Ray Charles, Paco de Lucia ou encore George Benson, pour n'en citer que quelques-uns. Cette année, les femmes sont particulièrement à l'honneur avec la star Diana Krall. Et une fois encore, le directeur et fondateur de Jazz à 7, Louis Martinez, a préparé une programmation variée et de qualité qui devrait plaire au public du Théâtre de la Mer.
4: En plus de Diana Krall, j'ai eu l'occasion d'écouter un morceau du nouveau projet de Célassou qu'elle a fait avec Stéphane Galland et son fils. Et j'ai trouvé ça très intéressant. Là, je me suis dit, c'est vraiment l'occasion de la programmer. Puis Samara Joy et Cécile McLaurin, ça devient deux chanteuses hyper originales. De toute façon, tous les ans, je programme des femmes. Je programme surtout ce qui me donne un coup de cœur, quoi. Donc cette année, ça s'est bien combiné. On aura des femmes tous les soirs.
3: Et l'interview en intégralité à retrouver sur rtsfm.com.
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2: Il est 6h03 sur RTS. Avant d'écouter Angèle Justice avec What You Want, on va retrouver Christophe Ferret de Météo Languedoc pour faire le point sur la météo. Salut Christophe.
6: Salut Guillaume, bonjour RTS. Ce mercredi matin, quelques entrées maritimes circulent en bord de mer alors que le soleil domine déjà dans l'intérieur des terres. Au fil des heures, le soleil l'emporte sur l'ensemble de la région, agrémenté quand même de quelques nuages élevés, parfois d'un peu d'instabilité en montagne. Des orages qui vont concerner très localement la Lozère, également les Pyrénées. Ça restera sur les reliefs, je vous le confirme. Le vent marin est présent, il se réveille en mi-journée à 20 ou 30 km/h en général, exception faite du département de l'Aude où la tramontane va souffler à 40 ou 50 km/h et les températures, elles sont quand même bien chaudes encore. On relève 21 degrés dans le Lodévois ce matin, il fait déjà 22 sur Avignon, 23 degrés entre Nîmes, Montpellier, Béziers ainsi que dans le secteur de Perpignan, 24 degrés déjà du côté de Sète. En cours d'après-midi, les maximales atteindront 26 à 27 degrés en bord de mer. On aura par contre fréquemment 35 à 38 degrés dans l'arrière-pays. En bref, un dégradé important entre le bord de mer qui sera tempéré par les brises marines et l'arrière-pays qui va surchauffer. Dans les prochains jours, le pic de chaleur se confirme notamment en fin de semaine avec le retour du Mistral et de la Tramontane. On va aisément atteindre les 38 à 40 degrés, notamment sur l'Hérault, le Gard et le Vaucluse, à peine moins entre l'Aude et les Pyrénées-Orientales. Simplement, il faudra surveiller ce risque d'incendie qui à nouveau va devenir extrême sur la région. La baisse des températures pourrait, je parle au conditionnel, se préciser la semaine prochaine.
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Angèle Justice sur RTS, c'était What You Want, mercredi 15 juillet aujourd'hui. Alors c'est le 196e jour de l'année, il y a pile 112 ans, le Sénat a adopté la création de l'impôt progressif sur l'ensemble des revenus. Ils en ont discuté très longtemps de cet impôt, il leur a fallu 60 ans pour se mettre d'accord, mais finalement ils ont réussi. C'était le 15 juillet 1914, le Sénat a adopté la création de l'impôt sur le revenu. Oui je sais, ça pique un peu quand même quand on parle des impôts. Il y a 20 ans, c'était la première émission du Jamel Comedy Club sur Canal+. Il y a 10 ans, le tout premier épisode de Stranger Things qui était diffusé sur Netflix. La série Stranger Things qui vient de s'achever, c'était il y a quelques mois. Allez, voici Taylor Swift et Opolite sur RTS.

0: Bonjour le Sud. Bonjour, bienvenue, c'est RTS en ce mercredi matin. Et ça, c'est la suite. Tame Impala et Jenny qui arrivent avec Dracula qu'on va écouter sur RTS. Mais d'abord, on va retrouver Loris pour les titres de l'info locale de ce mercredi matin.
1: Eh bien, on va revenir dans un petit instant sur la défaite des Bleus en demi-finale de la Coupe du Monde. La canicule perd en intensité à partir d'aujourd'hui sur toute la France. Et puis ce soir, c'est le lancement de Jazz à 7. On y reviendra tout au long de cette matinale.
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Dani Impala, Jenny Dracula. C'est ce qu'on vient d'écouter à l'instant pour vous réveiller en ce mercredi matin sur RTS. 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C'est Bonjour le Sud. Et dans un instant, l'info.

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1: Nous sommes mercredi le 15 juillet, RTS il est 6h30. On fait un point sur la météo avant d'écouter Julien Lib avec Ota, ce sera tout à l'heure. Julien Lib, Ota, le titre évidemment c'est Dis-moi où.
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1: Les prévisions complètes de Christophe Ferret de Météo Languedoc. Salut Christophe.
3: Salut Guillaume, bonjour RTS. Ce mercredi matin, quelques entrées maritimes circulent en bord de mer alors que le soleil domine déjà dans l'intérieur des terres. Au fil des heures, le soleil l'emporte sur l'ensemble de la région, agrémenté quand même de quelques nuages élevés, parfois d'un peu d'instabilité en montagne. Des orages qui vont concerner très localement la Lozère, également les Pyrénées. Ça restera sur les reliefs, je vous le confirme. Le vent marin est présent, il se réveille en mi-journée à 20 ou 30 km/h en général, exception faite du département de l'Aude où la tramontane va souffler à 40 ou 50 km/h et les températures elles sont quand même bien chaudes encore. On relève 21 degrés dans le Lodévois ce matin, il fait déjà 22 sur Avignon, 23 degrés entre Nîmes, Montpellier, Béziers ainsi que dans le secteur de Perpignan, 24 degrés déjà du côté de Sète. En cours d'après-midi, les maximales atteindront 26 à 27 degrés en bord de mer. On aura par contre fréquemment 35 à 38 degrés dans l'arrière-pays. En bref, un dégradé important entre le bord de mer qui sera tempéré par les brises marines et l'arrière-pays qui va surchauffer. Dans les prochains jours, le pic de chaleur se confirme notamment en fin de semaine avec le retour du Mistral et de la Tramontane. On va aisément atteindre les 38 à 40 degrés, notamment sur l'Hérault, le Gard et le Vaucluse, à peine moins entre l'Aude et les Pyrénées-Orientales. Simplement, il faudra surveiller ce risque d'incendie qui à nouveau va devenir extrême sur la région. La baisse des températures pourrait, je parle au conditionnel, se préciser la semaine prochaine.
1: C'est bien noté, merci Christophe. C'est l'heure de retrouver Loris pour l'info sur RTS.
4: Bonjour à tous, les Bleus ne seront pas en finale de la Coupe du Monde après leur défaite de 2-0 hier soir face à l'Espagne. Ils joueront la petite finale, ce sera contre le perdant d'Angleterre-Argentine qui s'affronte ce soir. L'incendie qui s'est déclaré lundi après-midi au-dessus de Castambes a été fixé en soirée après avoir parcouru 8 à 10 hectares de forêt dans la montagne Noire. On est dans l'Aude, près de 90 pompiers appuyés par des canadaires, un dash et un hélicoptère bombardier d'eau ont été mobilisés. Un homme de 81 ans a été légèrement brûlé. Deux habitants ont été pris en charge avec leurs chiens et leurs trois chevaux et une imprudence pourrait être à l'origine du départ de feu. Les incendies qui ravagent la forêt de Fontainebleau depuis dimanche dernier ont déjà détruit près de 2000 hectares. 6 personnes sont en garde à vue. Parmi elles, 2 ont reconnu les faits, dont un pompier volontaire sans antécédent judiciaire. Un autre suspect affirme avoir provoqué le départ de feu en jetant accidentellement sa cigarette. La canicule doit perdre en intensité aujourd'hui. Les 26 départements encore placés hier en vigilance rouge vont basculer en vigilance orange et 9 départements de l'Est sont également concernés par une vigilance orange aux orages entre 13h et 18h. Après 4 années de débats parlementaires, l'Assemblée nationale doit voter aujourd'hui la proposition de loi sur la fin de vie. Le texte autoriserait l'assistance au suicide sous plusieurs conditions, notamment être majeur, français, atteint d'une affection grave et incurable, et en souffrir et être en mesure d'exprimer une volonté libre et éclairée. Ce soir, c'est le lancement de Jazz à 7. Depuis 1985, l'événement a accueilli des légendes telles Ray Charles, Paco de Lucia ou encore George Benson, pour n'en citer que quelques-uns. Cette année, les femmes sont particulièrement à l'honneur avec la star Diana Krall. Et une fois encore, le directeur et fondateur de Jazz à 7, Louis Martinez, a préparé une programmation variée et de qualité qui devrait plaire au public du Théâtre de la Mer.
5: En plus de Diana Krall, j'ai eu l'occasion d'écouter un morceau du nouveau projet de Célassou qu'elle a fait avec Stéphane Galland et son fils. Et j'ai trouvé ça très intéressant. Là, je me suis dit, c'est vraiment l'occasion de la programmer. Puis Samara Joy et Cécile McLaurin, ça devient deux chanteuses hyper originales. De toute façon, tous les ans, je programme des femmes. Je programme surtout ce qui me donne un coup de cœur, quoi. Donc cette année, ça s'est bien combiné. On aura des femmes tous les soirs.
4: Et l'interview en intégralité à retrouver sur rtsfm.com.

0: C'était Julien Lib accompagné de Ota avec ce titre à l'instant, dis-moi où sur RTS. Mercredi 15 juillet, c'est l'horoscope.
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0: Votre horoscope, Aline, pour ce mercredi. Salut Aline.
2: Et oui, je suis là. Bonjour Guillaume, bonjour à tous.
0: L'amour illumine la journée des béliers.
2: Ah, l'amour est au rendez-vous pour vous les béliers en couple ou dans vos relations. La tendresse et la bonne humeur rendent cette journée agréable. Les taureaux, vous aimez retrouver vos habitudes et profiter de votre petit cocon. Un moment simple en famille vous fait beaucoup de bien.
0: Gémeaux, vos échanges sont riches et inspirants.
2: Vous discutez facilement avec tout le monde. Vos idées plaisent et les conversations se déroulent dans une ambiance détendue et simple. Sympathique. Les cancers, vous regardez vos dépenses avec bon sens. Une astuce ou une bonne décision vous permet d'y voir plus clair et d'être rassuré.
0: Lion, votre créativité est à son meilleur niveau.
2: Votre imagination est en pleine effervescence, les idées se multiplient et vous trouvez facilement l'inspiration. Vierge, pensez un peu à vous. Une pause, une promenade ou simplement un moment tranquille peut recharger vos batteries.
0: Balance, vos amis vous redonnent le sourire.
2: Les amis occupent une place importante aujourd'hui. Un appel, un message ou une rencontre vous apporte du réconfort et de la joie. Les scorpions, vous avancez avec confiance dans vos activités. Votre implication est remarquée et cela vous encourage à poursuivre vos efforts.
0: Capricorne, une réflexion vous ouvre de nouvelles perspectives.
2: Un moment de réflexion vous permet de mieux comprendre ce qui peut améliorer votre quotidien. Les Verseaux, les discussions sont stimulantes et enrichissantes. Vos idées trouvent un bel écho auprès des personnes qui vous entourent.
0: Poissons, écoutez bien, une belle surprise arrive au bon moment.
2: Une aide, une attention arrive en effet au bon moment, laissez-vous alors porter par cette belle énergie de générosité et surtout de bienveillance.
0: Alors, qui est passé entre les mailles du filet aujourd'hui? Notre signe fort du jour,
2: les Sagittaires. Ouais, les Sagittaires, vous profitez pleinement de bons moments et abordez la journée avec un enthousiasme communicatif.
0: Rien que ça. À demain.
2: À demain, bisous tout le monde.
0: Et voici tout de suite Mika qui arrive avec Elle me dit sur RTS.
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0: Ils sont américains, Temper City, qu'on vient d'écouter à l'instant sur RTS, dans Bonjour le Sud. Temper City, ça s'appelle Self Aware. D'ici quelques instants, on a rendez-vous avec Corentin, comme tous les jours. Corentin qui nous rejoint sur RTS avec l'agenda de l'été. On va le retrouver dans quelques minutes, mais d'abord voici les titres de l'info locale sur RTS. C'est Loris.
1: Eh bien, on va revenir dans un petit instant sur la défaite des Bleus en demi-finale de la Coupe du Monde. La canicule perd en intensité à partir d'aujourd'hui sur toute la France. Et puis ce soir, c'est le lancement de Jazz à 7. On y reviendra tout au long de cette matinale.
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0: 6h-9h, c'est Bonjour le Sud sur RTS. Et allez, on jette un œil à vos idées de sortie pour ce week-end. Et si vous cherchez un super plan à faire en famille, on prend la direction des Cévennes. Avec toi, Corentin, salut.
1: Salut Guillaume, bonjour à tous. Oui, ce matin, on fait de la place dans l'agenda pour un festival super convivial et vraiment à taille humaine. Direction Sumène. C'est un petit village d'un millier d'habitants à peu près, juste à côté de Ganges, pour les Trans Cévenols. Alors autant vous dire que le calme des Cévennes va faire une pause pendant ces deux jours, parce que tout le village va être en fête. Si vous avez des enfants, franchement, foncez, c'est le spot idéal pour le week-end. Ils ont installé un grand espace rien que pour eux, avec des jeux, des bouquins, mais surtout des spectacles de rue, du cirque et des marionnettes qui vont s'enchaîner un petit peu de partout, sur les places ou dans la cour de l'école. Le gros point fort, eh bien, c'est que tout ce qui se passe en journée, le samedi et le dimanche, c'est entièrement gratuit. Vous venez, vous profitez en famille et vous donnez juste ce que vous voulez au chapeau à la fin pour les artistes. Et puis, il y a le côté un peu délire du festival. Vous pourrez aussi tenter pendant les deux jours une initiation au yoga, ou alors si vous êtes d'humeur un peu plus joueuse, participer au fameux concours de lancer d'espadrilles. Bref, ambiance super bonne en forme. Pour la suite, eh bien, quand le soleil se couche, tout le monde se rejoint dans le parc du village. Ils installent une grande guinguette éphémère. C'est parfait pour boire un coup et manger un bout de produit local entre copains. Samedi soir, place au concert avec une prog très fraîche, axée pop, hip-hop et reggae. Et le dimanche soir, c'est le grand rendez-vous avec le chanteur HK. Et le dimanche soir, c'est le grand rendez-vous avec le chanteur HK. Il adore ce festival.

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2: 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Ça va? Hormis vos émotions de la nuit? Bienvenue sur RTS, on fait tout de suite un point sur l'info. Et après, on fera la fête avec Thierry Hazard, le Jerk.
3: Salut à tous. À la une ce matin, la fin du rêve pour l'équipe de France. Les Bleus se sont inclinés 2-0 face à l'Espagne hier soir en demi-finale de la Coupe du Monde à Dallas. Didier Deschamps a reconnu un manque de réussite, tandis que le capitaine Kylian Mbappé a évoqué un déficit de communication et trop d'approximations techniques. Les Français joueront samedi la petite finale à Miami face aux perdants de l'autre demi-finale entre l'Argentine et l'Angleterre, prévue ce soir 21h. On en parle dans Zone Mixte à 7h10, 8h10 et 9h10. Et conséquence des fortes chaleurs et de la sécheresse qui touchent la France depuis le début de l'été, la saison des incendies a malheureusement démarré sur les chapeaux de roue. L'entente Valabre, l'établissement public chargé de la préservation et de la lutte face aux risques naturels installés tout près d'Aix-en-Provence, vient de lancer sa campagne de prévention. Luc Langeron, le directeur du département information et prévention, invite chacun à prendre conscience de son rôle dans la préservation des espaces naturels.
4: L'angle d'attaque qu'on a voulu retenir cette année, c'était de dire attention, les incendies sont pas sans conséquences pour la vie de tous les jours. Si on veut pique-niquer dans une forêt verte, si on veut pouvoir avoir un habitat proche de la forêt, conservé avec toute la diversité botanique qu'on imagine dans nos forêts, eh bien il faut réagir et il n'y a pas de fatalité à tout ça. On peut éviter les incendies, on pourrait diviser par deux le nombre de départs de feu, et pas de départs de feu, c'est pas de lutte et c'est pas des risques pour les sapeurs-pompiers évidemment.
3: Et à Fontainebleau, les incendies sont désormais fixés mais pas encore éteints. Des centaines de sapeurs-pompiers restent mobilisés après un feu qui a parcouru 2000 hectares. Selon la procureure, deux suspects ont reconnu être à l'origine des départs de feu, dont l'un un sapeur-pompier. La vigilance rouge canicule levée sur l'ensemble des départements concernés. Météo France maintient quand même 69 départements en vigilance orange pour la canicule sur une grande partie du territoire et 11 sont aussi en vigilance orange pour un risque d'orage. Un mot de ce média local indépendant Made in Perpignan qui lance un appel aux dons pour assurer son avenir. L'objectif est de récolter 25 000 euros d'ici au 30 septembre afin de maintenir les 5 journalistes de la rédaction en 2027. Des portes ouvertes sont disponibles donc mercredi, jeudi, vendredi au 76 boulevard Henri Poincaré à Perpignan. Et puis un mot de cyclisme, le Tour de France, Tadej Pogacar a remporté hier la 10e étape avec une arrivée au Luron. Il garde par la même occasion son maillot jaune de leader du classement général.
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2: Avant de retrouver l'info mobilité sur RTS, voici les prévisions météo de Christophe Ferret.
6: Salut Guillaume, bonjour RTS. Ce mercredi matin, quelques entrées maritimes circulent en bord de mer alors que le soleil domine déjà dans l'intérieur des terres. Au fil des heures, le soleil l'emporte sur l'ensemble de la région, agrémenté quand même de quelques nuages élevés, parfois d'un peu d'instabilité en montagne. Des orages qui vont concerner très localement la Lozère, également les Pyrénées. Ça restera sur les reliefs, je vous le confirme. Le vent marin est présent, il se réveille en mi-journée à 20 ou 30 km/h en général, exception faite du département de l'Aude où la tramontagne va souffler à 40 ou 50 km/h et les températures elles sont quand même bien chaudes encore. On relève 21 degrés dans le Lodévois ce matin, il fait déjà 22 sur Avignon, 23 degrés entre Nîmes, Montpellier, Béziers ainsi que dans le secteur de Perpignan, 24 degrés déjà du côté de Sète. En cours d'après-midi, les maximales atteindront 26 à 27 degrés en bord de mer. On aura par contre fréquemment 35 à 38 degrés dans l'arrière-pays. En bref, un dégradé important entre le bord de mer qui sera tempéré par les brises marines et l'arrière-pays qui va surchauffer. Dans les prochains jours, le pic de chaleur se confirme, notamment en fin de semaine avec le retour du Mistral et de la Tramontane. On va aisément atteindre les 38 à 40 degrés, notamment sur l'Hérault, le Gard et le Vaucluse, à peine moins entre l'Aude et les Pyrénées-Orientales. Simplement, il faudra surveiller ce risque d'incendie qui, à nouveau, va devenir extrême sur la région. La baisse des températures pourrait, je parle au conditionnel, se préciser la semaine prochaine.
2: Merci Christophe. Thierry Hazard pour la suite de la musique, le Jerk, mais d'abord, comme promis, voici l'info mobilité RTS.
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3: Et attention à cet obstacle qui nous est signalé sur l'autoroute A9 à hauteur de Poussan. On est au kilomètre 122 dans le sens sud-nord, donc en direction de Montpellier ou encore de Nîmes. Vous êtes extrêmement vigilant dans ce secteur. Sinon, partout ailleurs, tout va bien sur les routes du sud. Vous nous appelez si vous rencontrez un problème sur votre parcours. Bonne route et bon courage.
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0: Ah ça, ça a été un immense tube.
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0: Thierry Hazard qu'on vient d'écouter à l'instant avec ce titre pour commencer cette nouvelle heure, c'était évidemment le Jerk sur RTS. Il a eu un autre succès qui s'appelle Poupée Psychédélique, qui en fait était sorti avant, qui a pas marché, puis il a fait le Jerk qui a été un énorme tube, mais puis il a ressorti Poupée Psychédélique qui a cette fois-ci connu le succès juste après. Thierry Hazard, donc à l'instant sur RTS, il est temps de parler foot, ça faisait longtemps. Voici Zone Mixte sur RTS tout de suite.

0: par l'Espagne hier soir en demi-finale de la Coupe du Monde. On n'a pas fait le match qu'on voulait faire, c'est ce qu'a dit le capitaine français Kylian Mbappé à l'issue de la rencontre au micro du diffuseur M6. De son côté, le sélectionneur Didier Deschamps, qui a dirigé son dernier match à la tête de l'équipe de France, s'est interrogé sur le niveau de l'arbitre de cette rencontre à cause de certaines décisions qu'il a jugées préjudiciables aux Bleus, notamment sur le premier but de l'équipe d'Espagne. Forcément, la presse espagnole bombe le torse ce matin. As répond indirectement au sélectionneur tricolore en assurant que le pénalty sifflé contre Lucas Digne pour une faute sur Lamine Yamal était totalement justifié. Je cite, la faute n'a pas nécessité l'intervention de la VAR. Cela s'est passé à Dallas et on raconte qu'un pompiste de Houston l'aurait même vu, ironise As. La presse espagnole qui ne manque pas de superlatifs pour décrire la performance collective de Lamine Yamal et de ses coéquipiers. Une leçon pour tout le monde, titre ce matin As toujours. Et d'après Marca, la Roja a ouvert les portes du Prado et du Louvre pour atteindre sa deuxième finale de Coupe du Monde. Ce n'est pas tout à fait terminé pour nos Bleus, hein, qui disputeront samedi la petite finale de ce mondial pour se classer troisième face aux perdants de l'autre demi-finale entre l'Angleterre et l'Argentine de Lionel Messi, qui va se jouer dès 21h ce soir.
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0: Bonjour le Sud, jusqu'à 9h.
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0: Et la suite de la musique, on va se réveiller sur RTS avec Gims qui arrive avec Soleil. Gims, on l'écoute dans un instant. Bah juste le temps de faire un point sur l'info. Les titres de l'info locale sur RTS tout de suite avec Loris.
2: Et naturellement, au menu, la défaite de l'équipe de France en demi-finale de la Coupe du Monde. C'était hier soir face à l'Espagne. Et puis, on parlera de l'une des plus importantes conséquences, des fortes chaleurs et de la sécheresse. La saison des incendies qui a malheureusement démarré sur les chapeaux de roue.
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0: Gims, Soleil sur Arthès.
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1: Bon réveil sur RTS, alors qu'il est 7h30, on écoute Take dans un instant avec Girlfriend. Le temps de faire un point sur l'info et on commence.
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1: Par les prévisions de Christophe Ferret.
3: Salut Guillaume, bonjour RTS. Ce mercredi matin, quelques entrées maritimes circulent en bord de mer alors que le soleil domine déjà dans l'intérieur des terres. Au fil des heures, le soleil l'emporte sur l'ensemble de la région, agrémenté quand même de quelques nuages élevés, parfois d'un peu d'instabilité en montagne. Des orages qui vont concerner très localement la Lozère, également les Pyrénées. Ça restera sur les reliefs, je vous le confirme. Le vent marin est présent, il se réveille en mi-journée à 20 ou 30 km/h en général, exception en fait du département de l'Aude où la tramontane va souffler à 40 ou 50 km/h et les températures elles sont quand même bien chaudes encore. On relève 21 degrés dans le Lodévois ce matin, il fait déjà 22 sur Avignon, 23 degrés entre Nîmes, Montpellier, Béziers ainsi que dans le secteur de Perpignan, 24 degrés déjà du côté de Sète. En cours d'après-midi, les maximales atteindront 26 à 27 degrés en bord de mer. On aura par contre fréquemment 35 à 38 degrés dans l'arrière-pays. En bref, un dégradé important entre le bord de mer qui sera tempéré par les brises marine et l'arrière-pays qui va surchauffer. Dans les prochains jours, le pic de chaleur se confirme, notamment en fin de semaine avec le retour du Mistral et de la Tramontane. On va aisément atteindre les 38 à 40 degrés, notamment sur l'Hérault, le Gard et le Vaucluse, à peine moins entre l'Aude et les Pyrénées-Orientales. Simplement, il faudra surveiller ce risque d'incendie qui, à nouveau, va devenir extrême sur la région. La baisse des températures pourrait, je parle au conditionnel, se préciser la semaine prochaine.
1: On fait un point sur l'info sur RTS tout de suite avec Loris.
4: Salut à tous, la fin du rêve pour l'équipe de France. Les Bleus se sont inclinés 2-0 contre l'Espagne hier soir en demi-finale de la Coupe du Monde à Dallas. Didier Deschamps a reconnu un manque de réussite, tandis que le capitaine des Bleus, Kylian Mbappé, a évoqué un déficit de communication et trop d'approximations techniques. Les Français qui joueront samedi la petite finale à Miami face aux perdants de la demi-finale entre l'Argentine et l'Angleterre, prévue ce soir à 21h. Conséquence directe des fortes chaleurs et de la sécheresse qui touchent la France depuis le début de l'été, la saison des incendies qui a malheureusement démarré sur les chapeaux de roue. L'entente Valabre, l'établissement public chargé de la préservation et de la lutte face aux risques naturels installé tout près d'Aix-en-Provence, vient de lancer sa campagne de prévention. Luc Langeron, le directeur du département information et prévention, invite chacun à prendre conscience de son rôle dans la préservation des espaces naturels.
5: L'angle d'attaque qu'on a voulu retenir cette année, c'était de dire attention, les incendies sont pas sans conséquences pour la vie de tous les jours. Si on veut pique-niquer dans une forêt verte, si on veut pouvoir avoir un habitat proche de la forêt, conservé avec toute la diversité botanique qu'on imagine dans nos forêts, eh bien il faut réagir et il n'y a pas de fatalité à tout ça. On peut éviter les incendies, on pourrait diviser par deux le nombre de départs de feu, et pas de départs de feu, c'est pas de lutte et c'est pas des risques pour les sapeurs-pompiers évidemment.
4: Et à Fontainebleau, les incendies sont désormais fixés mais pas encore éteints. Des centaines de sapeurs-pompiers restent mobilisés après un feu qui a parcouru 2000 hectares. Selon la procureure, deux suspects ont reconnu être à l'origine des départs de feu, dont l'un, un sapeur-pompier volontaire. La vigilance rouge canicule levée sur l'ensemble des départements concernés. Météo France maintient toutefois 69 départements vigilance orange pour la canicule sur une grande partie du territoire et 11 sont aussi en orange pour risque d'orage. Le média local indépendant Made in Perpignan lance un appel aux dons pour assurer son avenir. L'objectif est de récolter 25 000 euros d'ici au 30 septembre pour maintenir les 5 journalistes de la rédaction l'an prochain en 2027. Pour rencontrer l'équipe et découvrir son fonctionnement, des portes ouvertes sont organisées mercredi, jeudi et vendredi au 76 boulevard Henri Poincaré à Perpignan. Et puis un mot de cyclisme, après la Coupe du Monde, c'est en début de flash, le Tour de France. Tadej Pogacar a remporté hier la 10e étape avec une arrivée au Lioran. Le Slovène conserve le maillot jaune. Aujourd'hui, la 11e étape va relier Vichy à Nevers sur un parcours de 161 km.
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4: Et attention à cet accident pour vous qui roulez sur l'autoroute A9 dans le département du Gard. On est à hauteur de Nîmes au kilomètre 48 dans le sens ouest-est. Donc pour vous qui roulez en direction d'Avignon et de l'autoroute A7, un véhicule est accidenté sur la bande d'arrêt d'urgence. Secteur à éviter bien sûr si vous le pouvez. Sinon vous êtes extrêmement vigilant. Bonne route et bon courage.
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0: Fake Girlfriend sur RTS.
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0: Votre horoscope, Aline, pour ce mercredi. Salut, Aline.
2: Eh oui, je suis là. Bonjour, Guillaume. Bonjour à tous.
0: L'amour illumine la journée des béliers.
2: Ah, l'amour est au rendez-vous pour vous, les béliers, en couple ou dans vos relations. La tendresse et la bonne humeur rendent cette journée agréable. Les taureaux, vous aimez retrouver vos habitudes et profiter de votre petit cocon. Un moment simple en famille vous fait beaucoup de bien.
0: Gémeaux, vos échanges sont riches et inspirants.
2: Vous discutez facilement avec tout le monde. Vos idées plaisent et les conversations se déroulent dans une ambiance détendue et sympathique. Les cancers, vous regardez vos dépenses avec bon sens. Une astuce ou une bonne décision vous permet d'y voir plus clair et d'être rassuré.
0: Lion, votre créativité est à son meilleur niveau.
2: Votre imagination est en pleine effervescence, les idées se multiplient et vous trouvez facilement l'inspiration. Vierge, pensez un peu à vous. Une pause, une promenade ou simplement un moment tranquille peut recharger vos batteries.
0: Balance, vos amis vous redonnent le sourire.
2: Les amis occupent une place importante aujourd'hui. Un appel, un message ou une rencontre vous apporte du réconfort et de la joie. Les scorpions, vous avancez avec confiance dans vos activités. Votre implication est remarquée et cela vous encourage à poursuivre vos efforts.
0: Capricorne, une réflexion vous ouvre de nouvelles perspectives.
2: Un moment de réflexion vous permet de mieux comprendre ce qui peut améliorer votre quotidien. Les Verseaux, les discussions sont stimulantes et enrichissantes. Vos idées trouvent un bel écho auprès des personnes qui vous entourent.
0: Poisson, écoutez bien, une belle surprise arrive au bon moment.
2: Une aide, une attention arrive en effet au bon moment. Laissez-vous alors porter par cette belle énergie de générosité et surtout de bienveillance.
0: Alors, qui est passé entre les mailles du filet aujourd'hui? Notre signe fort du jour,
2: les Sagittaires. Ouais, les Sagittaires, vous profitez pleinement de bons moments et abordez la journée avec un enthousiasme communicatif.
0: Rien que ça. À demain.
2: À demain, bisous tout le monde.
0: Et pour la suite de la musique, c'est Pony Pony Pony Ron Ron qu'on écoute sur RTS avec Aya. Ça arrive tout de suite.
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0: suggestion de bons plans dans la région. Ça s'appelle l'agenda des sorties, l'agenda de l'été. Corentin qui arrive dans un instant sur RTS. Les titres de l'info d'abord avec Loris.
1: Eh bien, la une de l'information ce matin, malheureusement, on aurait aimé un autre résultat, mais les Bleus ont été éliminés en demi-finale de la Coupe du Monde. On y revient dans les infos et dans Zone Mixte. Et puis au menu également, c'est plus joyeux, Jazz à 7 qui débute sur l'île singulière.
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0: Shakira et Burna Boy. Et Die Die sur RTS. Bon allez, on jette un œil à vos idées de sortie pour ce week-end. Et si vous cherchez un super plan à faire en famille, on prend la direction des Cévennes. Avec toi Corentin, salut.
1: Salut Guillaume, bonjour à tous. Oui, ce matin on fait de la place dans l'agenda pour un festival super convivial et vraiment à taille humaine. Direction Sumène, c'est un petit village d'un millier d'habitants à peu près juste à côté de Ganges pour les Trans Cévenols. Alors autant vous dire que le calme des Cévennes va faire une pause hein, pendant ces deux jours parce que tout le village va être en fête. Si vous avez des enfants, franchement, foncez, c'est le spot idéal pour le week-end. Ils ont installé un grand espace rien que pour eux, avec des jeux, des bouquins, mais surtout des spectacles de rue, du cirque et des marionnettes qui vont s'enchaîner un petit peu de partout, sur les places ou dans la cour de l'école. Le gros point fort, eh bien, c'est que tout ce qui se passe en journée, le samedi et le dimanche, c'est entièrement gratuit. Vous venez, vous profitez en famille et vous donnez juste ce que vous voulez au chapeau à la fin pour les artistes. Et puis, il y a le côté un peu délire du festival. Vous pourrez aussi tenter pendant les deux jours une initiation au yoga ou alors si vous êtes d'humeur un peu plus joueuse, participer au fameux concours de lancer d'espadrilles. Bref, ambiance super bonne enfant. Pour la suite, eh bien quand le soleil se couche, tout le monde se rejoint dans le parc du village. Ils installent une grande guinguette éphémère. C'est parfait pour boire un coup et manger un bout de produit local entre copains. Samedi soir, place au concert avec une prog très fraîche, axée pop, hip-hop et reggae. Et le dimanche soir, c'est le grand rendez-vous avec le chanteur HK. Il adore ce festival. Il revient pour un énorme live de plus de 2 heures. C'est donc ce week-end à Sumène. Pour les concerts du soir, c'est entre 17 et 23 euros la soirée. Il y a aussi une formule pour les deux soirs. Et pour réserver vos places à l'avance, le site, c'est lestrans.org.
0: C'est noté, lestrans.org. Merci Corentin. 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
2: À Montpellier, place de la Comédie, ou à Nîmes, place Jean Jaurès par exemple. Ça va, la nuit n'a pas été trop courte, trop mouvementée. Bienvenue sur RTS, il est 8h. On fait un point sur l'info. Et juste après, on écoutera PM Dawn, Set Adrift on Memory Bliss sur RTS. On a aussi la météo dans quelques minutes. Et ce sera avec Christophe Ferret de Météo Languedoc.
3: Salut à tous. L'équipe de France de foot n'ira pas en finale de la Coupe du Monde. Les Bleus ont été battus 2-0 par l'Espagne hier soir en demi-finale à Dallas. Les hommes de Didier Deschamps vont disputer le match pour la troisième place samedi 23h. De son côté, l'Espagne jouera la finale dimanche face au vainqueur de l'autre demi-finale entre l'Angleterre et l'Argentine, prévue ce soir 21h. On en parle dans Zone Mixte ce matin. La proposition de loi sur la fin de vie doit être soumise aujourd'hui à un vote solennel à l'Assemblée nationale. Si elle est adoptée, elle va créer un droit à l'aide à mourir. Le texte reste vivement contesté, notamment par la droite et l'extrême droite. Une vingtaine de pompiers héraultais partis en renfort sur les incendies de la forêt de Fontainebleau, où plus de 2000 hectares ont déjà été parcourus par les flammes. Un groupe spécialisé dans les feux de forêt et une unité de commandement ont été mobilisés pour épauler les secours sur place. Un incendie qui est désormais fixé. Et du côté de l'enquête, 4 gardes à vue sont toujours en cours. 2 suspects ont reconnu leur implication dans les départs de feu, dont un sapeur-pompier volontaire né en 2007 qui affirme avoir mis le feu à des brindilles avec un briquet et de l'essence. Ce soir, c'est le lancement de Jazz à 7 depuis 1985. L'événement a accueilli des légendes telles Ray Charles, Paco de Lucia, également George Benson pour n'en citer que quelques-uns. Cette année, les femmes sont particulièrement à l'honneur avec la star Diana Krall et une fois encore, le directeur et fondateur de Jazz à 7, Louis Martinez, a préparé une programmation variée et de qualité qui devrait plaire au public du Théâtre de la Mer.
4: En plus de Diana Krall, j'ai eu l'occasion d'écouter un morceau du nouveau projet de Sélassou qu'elle a fait avec Stéphane Galland et son fils. Et j'ai trouvé ça très intéressant. Là, je me suis dit, c'est vraiment l'occasion de la programmer. Puis Samara Joy et Cécile McLaurin, ça devient deux chanteuses hyper originales. De toute façon, tous les ans, je programme des femmes. Je programme surtout ce qui me donne un coup de cœur, quoi. Donc cette année, ça s'est bien combiné. On aura des femmes tous les soirs.
3: Et interview intégrale de Louis Martinez sur rtsfm.com, Jazz à 7, dès ce soir jusqu'au 21 juillet au Théâtre de la Mer. Et puis un mot de foot, après la Coupe du Monde, on va parler du pain quotidien pour nous. Le MHSC qui confie son centre de formation à un duo. Bernard Maraval va piloter l'administratif et le recrutement. Fabien Lefebvre va prendre en charge le sportif après le départ à la retraite de Bertrand Rezeau, le club qui mise sur cette organisation inédite pour continuer à former de jeunes joueurs et alimenter l'équipe première.
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6: Salut Guillaume, bonjour RTS. Ce mercredi matin, quelques entrées maritimes circulent en bord de mer alors que le soleil domine déjà dans l'intérieur des terres. Au fil des heures, le soleil l'emporte sur l'ensemble de la région, agrémenté quand même de quelques nuages élevés, parfois d'un peu d'instabilité en montagne. Des orages qui vont concerner très localement la Lozère, également les Pyrénées. Ça restera sur les reliefs, je vous le confirme. Le vent marin est présent, il se réveille en mi-journée à 20 ou 30 km/h en général. Exception faite du département de l'Aude où la tramontane va souffler à 40 ou 50 km/h et les températures elles sont quand même bien chaudes encore. On relève 21 degrés dans le Lodévois ce matin, il fait déjà 22 sur Avignon, 23 degrés entre Nîmes, Montpellier, Béziers ainsi que dans le secteur de Perpignan, 24 degrés déjà du côté de Sète. En cours d'après-midi, les maximales atteindront 26 à 27 degrés en bord de mer. On aura par contre fréquemment 35 à 38 degrés dans l'arrière-pays. En bref, un dégradé important entre le bord de mer qui sera tempéré par les brises marines et l'arrière-pays qui va surchauffer. Dans les prochains jours, le pic de chaleur se confirme notamment en fin de semaine avec le retour du Mistral et de la Tramontane. On va aisément atteindre les 38 à 40 degrés, notamment sur l'Hérault, le Gard et le Vaucluse, à peine moins entre l'Aude et les Pyrénées-Orientales. Simplement, il faudra surveiller ce risque d'incendie qui à nouveau va devenir extrême sur la région. La baisse des températures pourrait, je parle au conditionnel, se préciser la semaine prochaine.
2: À suivre l'info mobilité sur RTS.
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3: Et attention à cet accident sur l'autoroute A9 à hauteur de Roquemort, au kilomètre 14 dans les deux sens de circulation. Une voiture est pour le moment impliquée, soyez extrêmement vigilants. Toujours ce même accident aussi dans le Gard, encore une fois à hauteur de Nîmes sur l'autoroute A9 au kilomètre 48, cette fois dans le sens ouest-est. Soyez extrêmement vigilants, bonne route.
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0: Un groupe américain, ça PM Dorm.
1: Bon réveil avec Guillaume sur RTS.
0: Tube de l'été 1991, PM Dorm avec cette Lift on Memory Bliss. Alors bonne nouvelle, vous n'êtes pas obligé de retenir le titre de la chanson. Cette Lift on Memory Bliss PM Dorm avec un sample d'un titre sorti quelques années auparavant, c'était Spendo Ballet avec True. Oh, si on parlait de football, ça faisait longtemps, hein. Allez, le foot, on en parle tout de suite, c'est Zone Mixte sur RTS.
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3: Et donc, c'est terminé pour nos Bleus, battus à la régulière 2-0 par l'Espagne hier soir en demi-finale de la Coupe du Monde. On n'a pas fait le match qu'on voulait faire, a regretté le capitaine français Kylian Mbappé à l'issue de la rencontre au micro du diffuseur M6. De son côté, le sélectionneur Didier Deschamps, qui a dirigé son dernier match à la tête de l'équipe de France, s'est interrogé sur le niveau de l'arbitre de cette rencontre. Pas au niveau d'une demi-finale, à cause de certaines décisions qu'il a jugées préjudiciables aux Bleus, et forcément la presse espagnol bombe le torse ce matin. As notamment répond indirectement au sélectionneur des Bleus en assurant que le pénalty sifflé contre Lucas Digne pour une faute sur Lamine Yamal était totalement justifié. La faute n'a pas nécessité l'intervention de la VAR. Cela s'est passé à Dallas et on raconte qu'un pompiste de Houston l'aurait même vu, ironise As. La presse espagnole qui ne manque pas de superlatifs pour décrire la performance collective de Lamine Yamal et de ses coéquipiers. Une leçon pour tout le monde. Titre à nouveau As, d'après Marca, la Roja a ouvert les portes du Prado et du Louvre pour atteindre sa deuxième finale de Coupe du Monde. Ce n'est pas tout à fait terminé pour nos Bleus qui vont disputer samedi la petite finale de ce mondial face aux perdants de l'autre demi-finale entre l'Angleterre et l'Argentine de Lionel Messi. Rendez-vous dès 21h ce soir pour connaître l'adversaire.
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0: Bonjour le Sud RTS, c'est dans un instant. Naïka qui arrive. Avec One Track Mind de Naïka, et puis juste après, attention, je vais appeler l'un d'entre vous, ou l'une d'entre vous, pour vous offrir des packs tribus pour Fabricus World, le plus grand parc d'attractions du sud de la France qui vous attend à Viesplage, avec plus de 25 attractions sur place, dont par exemple le Jumpomatic ou encore le Pirate Ship, le navire infernal entre ciel et terre. 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Voici les titres de l'info locale, tout de suite avec Loris sur RTS.
1: Eh bien, la une de l'information ce matin, malheureusement, on aurait aimé un autre résultat, mais les Bleus ont été éliminés en demi-finale de la Coupe du Monde. On y revient dans les infos et dans Zone Mixte. Et puis au menu également, c'est plus joyeux, Jazz à 7 qui débute sur l'île singulière.
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0: One Track Mind de Naïka qu'on vient d'écouter sur Arthès. Oh là là,
1: oui,
0: ce
1: bonjour,
0: mercredi ouais. Matin, bonjour. Bah, elle nous dit bonjour. Bonjour Fadoua.
1: Bonjour.
0: Tu habites à 7 et tu es en vacances?
1: Oui.
0: Ça se passe bien les vacances?
1: Très très bien, il y a beaucoup de vacanciers cette année, c'est formidable. La mer, il est magnifique.
0: Ouais.
1: On se régale.
0: C'est quoi le programme des journées, la plage?
1: Oui, la plage, manège. Voilà, il y a plein de choses à faire. Hein.
0: Ben
1: et
0: oui.
1: Marcher le soir.
0: Il y a plein de choses à faire,
1: oui.
0: Ouais.
1: Ah oui, oui.
0: Et par exemple, des invitations, c'est ce qu'on va t'offrir pour aller du côté de Fabricus World à Vias Plage. C'est le pack famille en illimité pour participer aux 25 activités là-bas à Vias Plage.
1: Ah. Merci beaucoup. Les enfants, ils seront très très contents. Ils adorent ça.
0: Bah oui, j'imagine.
1: Moi aussi.
0: Combien d'enfants dans la maison?
1: On est trois.
0: D'accord, ok. Trois enfants?
1: Un ado de 18 ans, pas un ado, il est majeur.
0: Ouais.
1: 18 ans et après 12 ans et 8 ans.
0: D'accord, bah oui, bah donc ça va être merveilleux. Un petit moment en famille Fabricus World. Allez, on t'envoie ça rapidement, Fadoua, puis je te souhaite de passer une belle journée. À bientôt.
1: Merci, à bientôt, au revoir.
0: Salut Fadoua. 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Dans un instant, l'info.

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1: Dans quelques minutes, l'horoscope sur RTS avec Aline, puis Jennifer Lopez et David Guetta pour la suite de la musique. On va les écouter avec Save Me Tonight.
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1: La météo, Christophe Red, Météo Languedoc. Salut Christophe.
3: Salut Guillaume, bonjour RTS. Ce mercredi matin, quelques entrées maritimes circulent en bord de mer alors que le soleil domine déjà dans l'intérieur des terres. Au fil des heures, le soleil l'emporte sur l'ensemble de la région, agrémenté quand même de quelques nuages élevés, parfois d'un peu d'instabilité en montagne. Des orages qui vont concerner très localement la Lozère, également les Pyrénées. Ça restera sur les reliefs, je vous le confirme. Le vent marin est présent, il se réveille en mi-journée à 20 ou 30 km en général, exception faite du département de l'Aude où la tramontane va souffler à 40 ou 50 km/h et les températures elles sont quand même bien chaudes encore. On relève 21 degrés dans le Lodévois ce matin, il fait déjà 22 sur Avignon, 23 degrés entre Nîmes, Montpellier, Béziers ainsi que dans le secteur de Perpignan, 24 degrés déjà du côté de Sète. En cours d'après-midi, les maximales atteindront 26 à 27 degrés en bord de mer. On aura par contre fréquemment 35 à 38 degrés dans l'arrière-pays. En bref, un dégradé important entre le bord de mer qui sera tempéré par les brises marines et l'arrière-pays qui va surchauffer. Dans les prochains jours, le pic de chaleur se confirme, notamment en fin de semaine avec le retour du Mistral et de la Tramontane. On va aisément atteindre les 38 à 40 degrés, notamment sur l'Hérault, le Gard et le Vaucluse, à peine au moins entre l'Aude et les Pyrénées-Orientales. Simplement, il faudra surveiller ce risque d'incendie qui à nouveau va devenir extrême sur la région. La baisse des températures pourrait, je parle au conditionnel, se préciser la semaine prochaine.
4: Salut à tous, l'équipe de France de foot n'ira pas en finale de la Coupe du Monde. Les Bleus ont été battus 2-0 par l'Espagne hier soir en demi-finale à Dallas. Les hommes de Didier Deschamps vont disputer le match pour la troisième place samedi 23h. De son côté, l'Espagne jouera la finale dimanche face au vainqueur de l'autre demi-finale entre l'Angleterre et l'Argentine, prévue ce soir 21h. On en parle dans Zone Mixte ce matin. La proposition de loi sur la fin de vie doit être soumise aujourd'hui à un vote solennel à l'Assemblée nationale. Si elle est adoptée, elle va créer un droit à l'aide à mourir. Le texte reste vivement contesté, notamment par la droite et l'extrême droite. Une vingtaine de pompiers héraultés partis en renfort sur les incendies de la forêt de Fontainebleau, où plus de 2000 hectares ont déjà été parcourus par les flammes. Un groupe spécialisé dans les feux de forêt et une unité de commandement ont été mobilisés pour épauler les secours sur place. Un incendie qui est désormais fixé. Et du côté de l'enquête, 4 gardes à vue sont toujours en cours. 2 suspects ont reconnu leur implication dans les départs de feu, dont un sapeur-pompier volontaire né en 2007, qui affirme avoir mis le feu à des brindilles avec un briquet et de l'essence. Ce soir, c'est le lancement de Jazz à 7 depuis 1985. L'événement a accueilli des légendes telles Ray Charles, Paco de Lucia, également George Benson, pour n'en citer que quelques-uns. Cette année, les femmes sont particulièrement à l'honneur avec la star Diana Krall et une fois encore, le directeur et fondateur de Jazz à 7, Louis Martinez, a préparé une programmation variée et de qualité qui devrait plaire au public du Théâtre de la Mer.
5: En plus de Diana Krall, j'ai eu l'occasion d'écouter un morceau du nouveau projet de Célassou qu'elle a fait avec Stéphane Galland et son fils. Et j'ai trouvé ça très intéressant. Là, je me suis dit, c'est vraiment l'occasion de la programmer. Puis Samara Joy et Cécile McLaurin, ça devient deux chanteuses hyper originales. De toute façon, tous les ans, je programme des femmes. Je programme surtout ce qui me donne un coup de cœur, quoi. Donc cette année, ça s'est bien combiné. On aura des femmes tous les soirs.
4: Et interview intégrale de Louis Martinez sur rtsfm.com, Jazz à 7, dès ce soir jusqu'au 21 juillet au Théâtre de la Mer. Et puis un mot de foot, après la Coupe du Monde, on va parler du pain quotidien pour nous. Le MHSC qui confie son centre de formation à un duo. Bernard Maraval va piloter l'administratif et le recrutement. Fabien Lefebvre va prendre en charge le sportif après le départ à la retraite de Bertrand Rezeau, le club qui mise sur cette organisation inédite pour continuer à former de jeunes joueurs et alimenter l'équipe première.
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4: Et attention à cet accident sur l'autoroute A9 à hauteur de Roquemort, au kilomètre 14 dans les deux sens de circulation. Une voiture est pour le moment impliquée, soyez extrêmement vigilants. Toujours ce même accident aussi dans le Gard, encore une fois à hauteur de Nîmes sur l'autoroute A9 au kilomètre 48, cette fois dans le sens ouest-est. Soyez extrêmement vigilants, bonne route.
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0: David Guetta, Jello et Save Me Tonight sur RTS, l'horoscope.
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0: Votre horoscope, Aline, pour ce mercredi. Salut Aline.
2: Eh oui, je suis là. Bonjour Guillaume, bonjour à tous.
0: L'amour illumine la journée des béliers.
2: Ah, l'amour est au rendez-vous pour vous les béliers en couple ou dans vos relations. La tendresse et la bonne humeur rendent cette journée agréable. Les taureaux, vous aimez retrouver vos habitudes et profiter de votre petit cocon. Un moment simple en famille vous fait beaucoup de bien.
0: Gémeaux, vos échanges sont riches et inspirants.
2: Vous discutez facilement avec tout le monde. Vos idées plaisent et les conversations se déroulent dans une ambiance détendue. Tendu et sympathique. Les cancers, vous regardez vos dépenses avec bon sens. Une astuce ou une bonne décision vous permet d'y voir plus clair et d'être rassuré.
0: Lion, votre créativité est à son meilleur niveau.
2: Votre imagination est en pleine effervescence, les idées se multiplient et vous trouvez facilement l'inspiration. Vierge, pensez un peu à vous. Une pause, une promenade ou simplement un moment tranquille peut recharger vos batteries.
0: Balance, vos amis vous redonnent le sourire.
2: Les amis occupent une place importante aujourd'hui. Un appel, un message ou une rencontre vous apporte du réconfort et de la joie. Les scorpions, vous avancez avec confiance dans vos activités. Votre implication est remarquée et cela vous encourage à poursuivre vos efforts.
0: Capricorne, une réflexion vous ouvre de nouvelles perspectives.
2: Un moment de réflexion vous permet de mieux comprendre ce qui peut améliorer votre quotidien. Les Verseaux, les discussions sont stimulantes et enrichissantes. Vos idées trouvent un bel écho auprès des personnes qui vous entourent.
0: Poisson, écoutez bien, une belle surprise arrive au bon moment.
2: Une aide, une attention arrive en effet au bon moment. Laissez-vous alors porter par cette belle énergie de générosité et surtout de bienveillance.
0: Alors, qui est passé entre les mailles du filet aujourd'hui? Notre signe fort du jour,
2: les Sagittaires. Ouais, les Sagittaires, vous profitez pleinement de bons moments et abordez la journée avec un enthousiasme communicatif.
0: Rien que ça. À demain.
2: À demain, bisous tout le monde.
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0: De 6h à 9h, c'est Bonjour le Sud, tous les jours sur RTS. C'est dans un instant Taylor Swift avec Elisabeth Taylor. Taylor Swift, Elisabeth Taylor, et juste après on a rendez-vous avec Corentin comme chaque matin pour l'agenda de l'été. Et aujourd'hui, quelques activités à ne pas manquer pour passer un bon week-end dans le Sud. Bonjour le Sud RTS, c'est maintenant, ça continue jusqu'à 9h, et voici les titres de l'info locale avec Loris.
1: Eh bien, la une à 9h, tout à l'heure, une vingtaine de pompiers roletés partis en renfort sur les incendies de la forêt de Fontainebleau. Un média local lance un appel aux dons pour assurer son avenir. Et puis, naturellement, ce matin, la fin du rêve pour l'équipe de France en Coupe du Monde.
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0: pour les Trans Sevenol. Alors autant vous dire que le calme des Seven va faire une pause hein, pendant ces deux jours parce que tout le village va être en fête. Si vous avez des enfants, franchement, foncez, c'est le spot idéal pour le week-end. Ils ont installé un grand espace rien que pour eux avec des jeux, des bouquins, mais surtout des spectacles de rue, du cirque et des marionnettes qui vont s'enchaîner un petit peu de partout, sur les places ou dans la cour de l'école. Le gros point fort, eh bien, c'est que tout ce qui se passe en journée, le samedi et le dimanche, c'est entièrement gratuit. Vous venez, vous profitez en famille et vous donnez juste ce que vous voulez au chapeau à la fin pour les artistes. Et puis, il y a le côté un peu délire du festival. Vous pourrez aussi tenter pendant les deux jours une initiation au yoga ou alors, si vous êtes d'humeur un peu plus joueuse, participer au fameux concours de lancer d'espadrilles. Bref, ambiance super bonne enfant. Pour la suite, eh bien, quand le soleil se couche, tout le monde se rejoint dans le parc du village. Ils installent une grande guinguette éphémère. C'est parfait pour boire un coup et manger un bout de produit local entre copains. Samedi soir, place au concert avec une prog très fraîche, axée pop, hip-hop et reggae. Et le dimanche soir, c'est le grand rendez-vous avec le chanteur HK. Il adore ce festival. Il revient pour un énorme live de plus de 2 heures. C'est donc ce week-end à Sumène. Pour les concerts du soir, c'est entre 17 et 23 euros la soirée. Il y a aussi une formule pour les deux soirs. Et pour réserver vos places à l'avance, le site, c'est lestrans.org.
1: Allez, merci Corentin. Et on se retrouve demain pour l'agenda de l'été tous les jours à 6h55, 7h55 et 8h55. C'est l'heure de se quitter. C'est la fin de Bonjour le Sud pour ce mercredi 15 juillet. On se retrouve demain matin dès 6h. Dans un instant, après l'info, il y aura plein Sud sur RTS.

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0: retrouver avec Charlotte Cardin et Taimi Impala. 9h, les infos donc tout de suite avec Loris, bonjour.
1: Bonjour à tous, la qualité de l'air mauvaise aujourd'hui sur une grande partie du Vaucluse, notamment dans les secteurs d'Orange et de Carpentras. L'air est plutôt dégradé à Avignon en raison d'une grande concentration en ozone. Un baigneur de 78 ans est mort hier en fin de matinée après une noyade sur la plage Héliopolis au Cap d'Agde. Sorti de l'eau, inconscient à hauteur du poste de secours, il n'a pas pu être réanimé malgré l'intervention rapide des pompiers. Les hommages se multiplient à Sorgue après la disparition en Espagne de Stéphanie, professeure de mathématiques au collège Marie-Rivier, élève ancien. Anciens élèves et parents saluent une enseignante solaire et passionnée, tandis qu'une rose blanche a été déposée sur le portail de l'établissement. Une vingtaine de pompiers de l'Hérault partis en renfort sur les incendies de la forêt de Fontainebleau, où plus de 2000 hectares ont déjà été parcourus par les flammes. Un groupe spécialisé dans les feux de forêt et une unité de commandement ont été mobilisés pour épauler les secours sur place. Un incendie qui est désormais fixé. Des tags de phallus géants font polémique à Aigues-Vives dans le Gard depuis les fêtes votives du 1er juillet. Plusieurs habitants dénoncent ces dessins apparus sur la chaussée en même temps que les empeignes traditionnelles. La maire Magali Pradeille parle de la bêtise d'un petit groupe de jeunes et regrette que la peinture soit très compliquée à effacer. Le média local indépendant Made in Perpignan lance un appel aux dons pour assurer son avenir. L'objectif est de récolter 25 000 euros d'ici au 30 septembre afin de maintenir les 5 journalistes de la rédaction en 2027. Pour rencontrer l'équipe et découvrir son fonctionnement, des portes ouvertes sont organisées le mercredi, le jeudi et le vendredi au 76 boulevard Henri Poincaré à Perpignan. Le foot est la fin du rêve pour l'équipe de France. Les Bleus se sont inclinés 2-0 face à l'Espagne hier soir en demi-finale de la Coupe du Monde à Dallas. Didier Deschamps a reconnu un manque de réussite. Il fustige également l'arbitrage, tandis que le capitaine Kylian Mbappé a évoqué un déficit de communication et trop d'approximations techniques. Les Français qui joueront samedi la petite finale à Miami face aux perdants de la demi-finale entre l'Argentine et l'Angleterre, qui est prévue ce soir à partir de 21h. Et puis le soleil s'impose largement malgré quelques nuages bas sur les littoraux ce matin et de fins nuages élevés dans le Roussillon. Cet après-midi, quelques cumulus vont se développer sur les reliefs avec un faible risque d'averses orageuses. Les rafales de nord à sud entre 30 et 45 km/h. Et puis les températures maximales, 29 degrés attendus à Metz, 32 à Latte, 33 à Vauvert, Saint-Estève, 35 à Gignac. Il fera 36 degrés à Carpentras, à Lézignan-Corbières et à Villeneuve-les-Béziers.
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1: Et plus d'accidents sur votre parcours, mais des ralentissements qui nous sont signalés sur la 709 à hauteur de Montpellier entre les kilomètres 12 et 11, près de 2 km de bouchons. Bouchons également d'un kilomètre sur la 54 à hauteur de Nîmes. Soyez extrêmement vigilants. Et puis, notez ce véhicule en panne à hauteur du kilomètre 21 de la 750 à La Boissière.
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0: Bon, c'est un petit peu la soupe à la grimace en ce mercredi matin. On va quand même revenir sur le match d'hier soir avec Loris. Salut.
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2: Et donc c'est terminé pour nos Bleus, battus à la régulière 2-0 par l'Espagne hier soir en demi-finale de la Coupe du Monde. On n'a pas fait le match qu'on voulait faire, a regretté le capitaine français Kylian Mbappé à l'issue de la rencontre au micro du diffuseur M6. De son côté, le sélectionneur Didier Deschamps, qui a dirigé son dernier match à la tête de l'équipe de France, s'est interrogé sur le niveau de l'arbitre de cette rencontre. Pas au niveau d'une demi-finale à cause de certaines décisions qu'il a jugées préjudiciables aux Bleus, et forcément la presse espagnole bombe le torse ce matin. As notamment répond indirectement au sélectionneur des Bleus en assurant que le pénalty sifflé contre Lucas Digne pour une faute sur Lamine Yamal était totalement justifié. La faute n'a pas nécessité l'intervention de la VAR. Cela s'est passé à Dallas et on raconte qu'un pompiste de Houston l'aurait même vu, ironise As. La presse espagnole qui ne manque pas de superlatifs pour décrire la performance collective de Lamine Yamal et de ses coéquipiers. Une leçon pour tout le monde. Titre à nouveau As, d'après Marca, La Roja a ouvert les portes du Prado et du Louvre pour atteindre sa deuxième finale de Coupe du Monde. Ce n'est pas tout à fait terminé pour nos Bleus qui vont disputer samedi la petite finale de ce mondial face aux perdants de l'autre demi-finale entre l'Angleterre et l'Argentine de Lionel Messi. Rendez-vous dès 21h ce soir pour connaître l'adversaire.
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0: Allez, bonne matinée avec Teddy Swims sur RTS. Vous regardez peut-être la série Demain nous appartient. Idée de sortie, là, ça a commencé hier. Et il joue son spectacle tous les mardis, mercredis et jeudis cet été jusqu'au 13 août. C'est celui qui interprète Georges dans la série. Il s'appelle Mayel El Ajaoui. Eh bien, son spectacle s'appelle Mayel en vrai. Et vous le découvrez donc depuis hier à 7 au Café Théâtre L'Audace. Voilà pour la petite idée de sortie. Je vous invite à le découvrir, son spectacle. Franchement, c'est drôle, c'est intimiste, c'est vachement bien. C'est donc tous les mardis, mercredis et jeudi. Il y a plein d'autres idées de sortie d'ailleurs que vous retrouvez à tout moment sur rtsfm.com. On continue cette matinée avec la météo des plages à suivre. Juste avant, c'est Gims et Carlos Santana sur RTS.
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0: RTS avec Gims. Il était samedi à Port-Barcarès, au Déferlante. Gims revient dans la région puisque ça se passe la semaine prochaine, mardi, à Nîmes, aux Arènes. Vous pouvez également essayer de réserver vos places pour son concert de Montpellier le 3 septembre prochain à la Sud de France Arena dans le cadre de Zevent, ce projet caritatif dont le but est de récolter des fonds via le streaming. Allez, on continue cette matinée Capital Cities dans un instant. Encore le dernier Louisa et puis direction tout de suite la Méditerranée sur RTS.
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2: Aujourd'hui, mercredi, globalement du soleil avec quelques nuages également et des orages prévus sur le Roussillon dans l'après-midi. L'indice UV va baisser entre 3 et 6. Le vent, lui, soufflera en brise marine plutôt faible. Et puis les températures sous le parasol, il fera de 24 degrés sur le Roussillon jusqu'à 31 degrés ailleurs. Dans l'eau, on attend 24 degrés plage de l'Espiguette dans le Gard, mais aussi à Palavas-les-Flots, à Metz, à Valras-Plage, à Le Cat et à Canet-Roussillon. Et il fera 25 degrés au Lido à 7.
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0: 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Quand vous entendez ce classique de Danny Hines, c'était sorti en 96. 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C'est vrai qu'ici, on aime beaucoup les classiques des années 90 et 2000. Alors, vous les écoutez à tout moment sur la web radio Génération RTS que vous pouvez écouter sur l'appli RTS. Et Génération RTS est également une émission quotidienne. Ça se passe tous les jours entre 17h et 20h à la sortie du boulot ou encore à vos retours de plage. 17h, 20h. Rendez-vous donc tout à l'heure avec Alban. À 10h, c'est l'info d'ici avec Laurie. Mais juste avant, vous écoutez Alex Warren sur RTS.
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2: 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Dans un instant, Pierre Demar et puis Shakira également vient nous rendre visite.

0: radio de vos vacances. 10h, les infos tout de suite avec Loris, bonjour.
1: Salut à tous, la qualité de l'air est mauvaise aujourd'hui sur une grande partie du Vaucluse, notamment dans les secteurs d'Orange et de Carpentras. L'air est dégradé à Avignon et partout en Languedoc-Roussillon d'après Atmo Sud et Atmo Occitanie en raison d'une grande concentration en ozone. La sécheresse gagne du terrain notamment dans le Gard. La préfecture a renforcé les restrictions d'eau après la baisse rapide du débit de plusieurs cours d'eau. Pour la première fois cet été, la partie gardoise de l'Ardèche et l'amont de l'Hérault passent en alerte renforcée avec un objectif de réduction des prélèvements de 50%. Plusieurs secteurs autour d'Alès, Bagnols-sur-Cèze et du Vigan sont aussi placés en alerte, tandis que le secteur de Nîmes reste pour l'instant épargné. Une vingtaine de pompiers héraultais partis en renfort sur les incendies de la forêt de Fontainebleau, où plus de 2000 hectares ont déjà été parcourus par les flammes. Un groupe spécialisé dans les feux de forêt et une unité de commandement ont été mobilisés pour épauler les secours sur place. Un incendie qui est désormais maîtrisé. 4 personnes ont été interpellées, dont un pompier volontaire. Deux jeunes de 24 et 25 ans condamnés après leur interpellation ce week-end sur un point de deal quai de Louvèze à Vaison-la-Romaine. Les gendarmes ont saisi près de 300 grammes de cannabis, 45 grammes de cocaïne et plus de 1200 euros en liquide dans un logement qu'ils louaient. L'un est écopé de 15 mois de prison ferme avec mandat de dépôt en récidive, l'autre de 8 mois ferme et tous les deux ont désormais interdiction de paraître dans le Vaucluse. La proposition de loi sur la fin de vie doit être soumise aujourd'hui au vote définitif des députés. Le Premier ministre Sébastien Lecornu a déjà annoncé qu'il saisirait le Conseil constitutionnel sur 3 points clés du texte. Un mot de l'équipe de France de foot qui ne disputera pas une troisième finale de Coupe du Monde d'affilée. Battue 2-0 par l'Espagne en demi-finale, les Bleus ont quitté la compétition avec beaucoup de déception. Kylian Mbappé a reconnu que les Français n'avaient pas fait le match attendu. Ils joueront samedi le match pour la troisième place face aux perdants de la demi-finale entre l'Argentine et l'Angleterre à 21h. Et le MHSC confie son centre de formation à un duo. Bernard Maraval va piloter l'administratif et le recrutement. Fabien Lefebvre prendra en charge le sportif après le départ à la retraite de Bernard Rezeau. Et puis le soleil s'impose largement malgré quelques nuages bas sur les littoraux ce matin et de fins nuages élevés dans la Roussillon. Cet après-midi, on aura quelques cumulus qui vont se développer sur les reliefs avec un faible risque d'averse orageuse. Le Mistral et Tramontane de 20 à 45 km/h et les températures maximales 29 degrés près de la mer et jusqu'à 36 degrés à Carpentras, Lézignan-Corbières et Béziers.
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1: Et tout va bien sur les routes du Sud. Seulement deux petites informations à vous signaler. Sur l'A75, un véhicule arrêté à hauteur de Tourbe au kilomètre 316. On est dans le sens nord-sud, donc en direction de Béziers. Et puis dans le sens sud-nord, cette fois vers Clermont-Ferrand, à hauteur de Canet. Sur l'A75, toujours un véhicule en panne au kilomètre 297.
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0: Allez, bonne journée avec Pierre Demar. Pierre Demar qui va partir en tournée cet automne. Une tournée qui va le faire passer par Nîmes le 25 novembre à Paloma. Et puis rendez-vous également à Toulouse en début d'année, en plein cœur de l'hiver. Ça se passe le 5 février. Vous pouvez réserver vos places pour ces deux concerts, Nîmes et Toulouse. Allez, on continue cette matinée de mercredi avec DJ Goja dans un instant. Michiko et tout de suite, alors la montée de son, grand classique. Voici Aqua sur RTS.
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0: Ah, c'est une bonne journée avec Mpokora. Il était à côté de Montpellier, à Lunel, il y a quelques jours, dans les arènes. Autres arènes près de Montpellier, celle du Cress. 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Là, on va continuer cette matinée avec Nelly Furtado dans un instant, et puis vous retrouvez également Zazie, le dernier Zazie avant la météo des plages sur RTS.
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1: C'est RTS, passez un bon été avec nous et avec le dernier, Zazie, peu importe que vous découvrez chez nous. Premier extrait de son prochain album qui est censé sortir cet automne prochain. Allez, on continue ce mercredi matin, Myles Smith dans un instant, le duo Jack et Carla également. Et puis tout de suite, direction la Méditerranée sur RTS.
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3: Aujourd'hui mercredi, globalement du soleil avec quelques nuages également et des orages prévus sur le Roussillon dans l'après-midi. L'indice UV va baisser entre 3 et 6. Le vent, lui, soufflera en brise marine plutôt faible. Et puis les températures sous le parasol, il fera de 24 degrés sur le Roussillon jusqu'à 31 degrés ailleurs. Dans l'eau, on attend 24 degrés plage de l'Espiguette dans le Gard, mais aussi à Palavas-les-Flots, à Metz, à Valras-Plage, à Le Cat et à Canet-Roussillon. Et il fera 25 degrés au Lido à 7.
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1: Merci d'avoir choisi RTS, la radio de votre été dans le sud. Bon, c'est vrai que c'est bien animé hein, cet été, entre le festival d'Avignon en ce moment et ses centaines de spectacles, le festival Jazz à 7 aussi qui est sur le point de démarrer, les jeudis de Béziers, tiens, que vous allez retrouver demain sur les allées Paul Riquet, les jeudis de Nîmes également, il y a les estivales aussi à Tau, cette jolie tournée festival.

0: Info d'ici, juste avant, vous écoutez Naïka sur RTS.
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0: Vous écoutez Angèle dans un instant pour l'heure. L'info à 11h avec Loris. Bonjour.
1: Salut à tous, la qualité de l'air est mauvaise aujourd'hui sur une grande partie du Vaucluse, notamment dans les secteurs d'Orange et de Carpentras. L'air est dégradé à Avignon et partout en Languedoc-Roussillon d'après Atmo Sud et Atmo Occitanie en raison d'une grande concentration en ozone. La sécheresse gagne du terrain notamment dans le Gard. La préfecture a renforcé les restrictions d'eau après la baisse rapide du débit de plusieurs cours d'eau. Pour la première fois cet été, la partie gardoise de l'Ardèche et l'amont de l'Hérault passent en alerte renforcée avec un objectif

0: de réduction des prélèvements de 50%. Plusieurs secteurs autour d'Alès, Bagnols-sur-Cèze et du Vigan sont aussi placés en alerte, tandis que le secteur de Nîmes reste pour l'instant épargné. Une vingtaine de pompiers héraultais partis en renfort sur les incendies de la forêt de Fontainebleau, où plus de 2000 hectares ont déjà été parcourus par les flammes. Un groupe spécialisé dans les feux de forêt et une unité de commandement ont été mobilisés pour épauler les secours sur place. Un incendie qui est désormais maîtrisé. 4 personnes ont été interpellées, dont un pompier volontaire. Deux jeunes de 24 et 25 ans condamnés après leur interpellation ce week-end sur un point de deal qui est de Louvèze à Vaison-la-Romaine. Les gendarmes ont saisi près de 300 grammes de cannabis, 45 grammes de cocaïne et plus de 1200 euros en liquide dans un logement qui louait. L'un est copé de 15 mois de prison ferme avec mandat de dépôt en récidive, l'autre de 8 mois ferme et tous les deux ont désormais interdiction de paraître dans le Vaucluse. La proposition de loi sur la fin de vie doit être soumise aujourd'hui au vote définitif des députés. Le premier ministre Sébastien Lecornu a déjà annoncé qu'il saisirait le Conseil constitutionnel sur 3 points clés du texte. Un mot de l'équipe de France de foot qui ne disputera pas une 3e finale de Coupe du Monde d'affilée, battue 2-0 par l'Espagne en demi-finale. Les Bleus ont quitté la compétition avec beaucoup de déception. Kylian Mbappé a reconnu que les Français n'avaient pas fait le match attendu. Ils joueront samedi le match pour la 3e place face aux perdants de la demi-finale entre l'Argentine et l'Angleterre à 21h. Et le MHSC confie son centre de formation à un duo. Bernard Maraval va piloter l'administratif et le recrutement. Fabien Lefebvre prendra en charge le sportif après le départ à la retraite de Bernard Rezeau. Et puis le soleil s'impose largement malgré quelques nuages bas sur les littoraux ce matin et de fins nuages élevés dans la Roussillon. Cet après-midi, on aura quelques cumulus qui vont se développer sur les reliefs avec un faible risque d'averse orageuse. Le Mistral et Tramontane de 20 à 45 km/h et les températures maximales 29 degrés près de la mer et jusqu'à 36 degrés à Carpentras, Lézignan-Corbières et Béziers.
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C'est RTS, merci de nous retrouver. 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On va bouger avec le son de UGL tout de suite.

0: France avec, dans un instant, il y a la météo des plages. La météo des plages de ce mercredi. Mais juste avant, tiens, Julien Lib. Julien Lib que vous allez pouvoir voir sur scène samedi, limite Vaucluse Drôme à Pierre-Latte. Il était également dimanche 26 à Martigues. Et puis à la rentrée également, Julien Lib vient en concert à la Grande Motte au Pasino le 29 septembre. Et vous pouvez réserver vos places. Julien Lib, c'est Dis-moi où sur RTS.
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0: Allez, c'est RTS que vous écoutez en ce mercredi. Bonne journée avec le son de vos vacances, tiens, pour la suite. Aventura et puis la vague australienne de Tame Impala avec Dracula. Et puisqu'on parle de vagues, allez, direction la Méditerranée tout de suite sur RTS.
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2: Aujourd'hui, mercredi, globalement du soleil avec quelques nuages également et des orages prévus sur le Roussillon dans l'après-midi. L'indice UV va baisser entre 3 et 6. Le vent, lui, soufflera en brise marine plutôt faible. Et puis les températures sous le parasol, il fera de 24 degrés sur le Roussillon jusqu'à 31 degrés ailleurs. Dans l'eau, on attend 24 degrés plage de l'Espiguette dans le Gard, mais aussi à Palavas-les-Flots, à Metz, à Valras-Plage, à Le Cat et à Canet-Roussillon. Et il fera 25 degrés au Lido à 7.
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0: RTS, bientôt la pause déj. Tiens, vous pouvez noter en fin de semaine, là, vendredi, samedi et dimanche, il y a un bel anniversaire à fêter. C'est celui du Port de Sète, 360 ans. RTS est partenaire de ces trois jours de festivités. Il y a pas mal de rendez-vous Quai du Maroc, notamment vendredi, tiens, avec des activités nautiques et sportives tout au long de la journée. Ça commence à 8h du mat, il y en a jusqu'à 2h du mat. Samedi, il y a un tournoi de boules carrées, avec également des visites guidées aussi du port à faire en navette, c'est gratuit. Et il y a une grande soirée également samedi avec les DJ Pat Esposito et Fred Carato. Et puis dimanche, le trail du port. Et puis dimanche, évidemment, vous allez pouvoir regarder la finale de la Coupe du Monde sur écran géant. Programme complet d'ailleurs des 360 ans du port de Sète à retrouver sur rtsfm.com. Avant de retrouver Loris pour l'info de chez nous à midi, vous écoutez Gims sur RTS.
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0: Alex Warren dans un instant. Pour l'heure à midi, l'info, c'est avec Loris, bonjour.
1: Bon midi à tous, un conducteur tué cette nuit au Pontet après un refus d'obtempérer. Un policier municipal a ouvert le feu au niveau du péage d'entrée de l'A7 après qu'un de ses collègues a été blessé, roulé sur le pied par le véhicule. Le policier est entendu par les gendarmes, une enquête est en cours. Un baigneur de 78 ans est mort hier en fin de matinée après une noyade sur la plage Héliopolis au Cap d'Agde, sorti de l'eau inconscient à hauteur du poste de secours. Il n'a pas pu être réanimé malgré l'intervention des pompiers. La qualité de l'air est mauvaise aujourd'hui sur une grande partie du Vaucluse, notamment dans les secteurs d'Orange et de Carpentras. L'air est dégradé à Avignon et tout autour du Languedoc-Roussillon, d'après Atmo Sud et Atmo Occitanie, en raison d'une grande concentration en ozone. Le média local indépendant Made in Perpignan lance un appel aux dons pour assurer son avenir. L'objectif est de récolter 25 000 euros d'ici au 30 septembre afin de maintenir les 5 journalistes de la rédaction en 2027. Pour rencontrer l'équipe et découvrir son fonctionnement, des portes ouvertes sont organisées aujourd'hui, mais également demain et vendredi au 76 boulevard Henri Poincaré à Perpignan. Un mot de la forêt de Fontainebleau avec 3 reprises de feu qui ont été

0: Signalé ce matin, les incendies sont fixés mais pas encore éteints. 800 sapeurs-pompiers restent mobilisés après un feu qui a parcouru 2000 hectares. Sachez que des pompiers de notre sud sont allés aider leurs collègues sur place. 4 gardes à vue sont toujours en cours, dont celle d'un sapeur-pompier volontaire qui a reconnu son implication dans un départ de feu. Le foot, l'avenir des Girondins de Bordeaux se joue aujourd'hui. Le club passe devant le gendarme financier du football français après le retrait du fonds britannique qui devait surtout apporter 10 millions d'euros. Une liquidation judiciaire pourrait être prononcée à la fin du mois avec pour conséquence la fin des compétitions nationales. Et l'équipe de France de foot garde un petit objectif malgré son élimination en demi-finale de la Coupe du Monde. Battue 2-0 par l'Espagne, hier soir les Bleus disputeront samedi le match pour la 3e place. Leur adversaire sera connu ce soir à l'issue de la demi-finale, la 2e entre l'Angleterre et l'Argentine. Ce sera à 21h. Et puis votre météo avec un soleil qui s'impose largement malgré quelques nuages bas sur les littoraux en ce moment. Et de fins nuages élevés dans le Roussillon. Dans l'après-midi, quelques cumulus se développent sur les reliefs avec un faible risque d'averses orageuses. Mistral et Tramontane soufflent dans leur domaine jusqu'à 45 km/h aujourd'hui. Et les températures maximales, 29 degrés autour du bassin de Thau, 32 à Montpellier, 33 à Nîmes et à Saint-Estève, 35 à Gignac, 36 à Avignon, à Lézignan-Corbière et à Béziers.
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0: 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Allez, à midi et demi, retour de la météo des plages ici sur RTS. Juste avant, vous allez retrouver Marguerite et Bébé Rexa sur RTS.
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0: Allez, passez de bonnes vacances avec RTS. Shakira vient nous rejoindre dans un instant. Die Die. Oria également au programme avec Soirée Mondaine. Et avant de passer la soirée, déjà passons l'après-midi à la plage. Direction la mer tout de suite sur RTS.
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2: Aujourd'hui mercredi, globalement du soleil avec quelques nuages également et des orages prévus sur le Roussillon dans l'après-midi. L'indice UV va baisser entre 3 et 6. Le vent, lui, soufflera en brise marine plutôt faible. Et puis les températures sous le parasol, il fera de 24 degrés sur le Roussillon jusqu'à 31 degrés ailleurs. Dans l'eau, on attend 24 degrés plage de l'Espiguette dans le Gard, mais aussi à Palavas-les-Flots, à Metz, à Valras-Plage, à Le Cat et à Canet-Roussillon. Et il fera 25 degrés au Lido à 7.
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0: RTS, passez une bonne journée avec Justin Timberlake. Tiens, vous allez pouvoir vous passer une très très bonne soirée. Ça va se passer la semaine prochaine, jeudi 23, dans un peu plus d'une semaine maintenant. Le Montpelliérain Paul Mirabel revient dans le sud en spectacle. 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Avant 13h, Jérémy Frérot vient nous rejoindre sur RTS.
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0: Gardons dans un instant, et puis ça sent bon l'été avec Naïka One Track Mind. Naïka, juste après l'info à 13h sur RTS.
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2: Bonjour à tous, la canicule se poursuit dans la région, la météo complète à la fin de cette édition. À la une de votre actualité, une nouvelle noyade dans l'Hérault. Un homme de 78 ans est mort hier à Agde alors qu'il se baignait à la hauteur du poste de secours Héliopolis. La victime n'a pas pu être réanimée et déjà ce lundi, deux personnes ont été secourues à Vendrée à Sérignan-Plage puis transportées aux urgences. On rappelle que depuis un mois, 131 personnes sont mortes par noyade dans toute la France. Cet incendie à Montpellier, il s'est déclaré tôt ce matin au sommet d'une grue de chantier dans le quartier de la Chamberthe. Les sapeurs-pompiers ont pu rapidement maîtriser le feu qui n'a fait aucune victime. On ne connaît pas encore l'origine de l'incendie. Le cirque franco-belge continue de faire polémique dans la région. Après avoir dû quitter Rivesaltes suite à une mise en demeure de la préfecture, il est désormais visé par une plainte de l'association Sauvetage Enquête Protection Animale. Elle dénonce une douzaine d'infractions aux règles de détention des animaux constatées par un commissaire de justice, notamment des cages jugées trop petites ou des chevaux stationnés en plein soleil sur le bitume sans eau ni nourriture à proximité. En attendant les suites judiciaires, le cirque poursuit sa tournée. Il est dans l'Aude à Port-la-Nouvelle jusqu'à dimanche. À Frontignan, un tronçon de l'Eurovélo 8 va être inauguré demain. Il relie le quartier de la Pérade au quai Voltaire. Ce tracé fait partie de la véloroute européenne de 6000 km qui relie l'Espagne à la Grèce et traverse 11 pays méditerranéens. Le chantier de 500 000 euros financé par le département a duré 3 ans. C'est une étape essentielle pour renforcer l'attractivité de notre territoire, a souligné l'adjoint au maire Éric Bringuier. Dans le reste de l'actualité, ce coup de théâtre dans l'affaire du petit Grégoire.

La cour d'appel de Dijon a déclaré prescrit les faits reprochés contre Jacqueline Jacob, la grand-tante du petit Grégory. Mise en examen pour association de malfaiteurs criminels, elle était soupçonnée d'être à l'origine des lettres du corbeau qui a revendiqué le meurtre du petit garçon en 1984 dans les Vosges. Et puis c'est une soirée très attendue dans la région. Après les arènes de Nîmes puis de Lunel, la Sunday Music fera son retour sur le tarmac de l'aéroport de Montpellier le 13 septembre prochain. Et notez que la billetterie ouvre tout à l'heure à 18h. 14 000 personnes sont attendues pour ce festival. Enfin, votre météo, la vigilance jaune canicule se poursuit dans les Pyrénées-Orientales, l'Aude et l'Hérault. Elle est orange dans le Gard, le Vaucluse et la Haute-Garonne. Il fera 35 degrés à Totavel et Alès, 34 à Limoux et 32 à Bédarieux.

0: Bonne journée avec RTS et bel été également avec Charlotte Cardin. Charlotte Cardin qui est samedi soir dans les arènes de Nîmes dans le cadre du Festival de Nîmes avec Sébastien Tellier. Vous pouvez toujours réserver vos places. On va continuer cette pause-déj avec dans un instant du beau monde qui vient nous rejoindre. Par exemple Amir, le dernier Amir, à l'imparfaite. Et puis Teddy Swims également sur RTS.
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Allez, on continue ce début d'après-midi. Il y a du beau monde avec, par exemple, le dernier Amel Bent dans un instant. Et puis alors, la classique. Ah, c'est génial ça. La French Touch signée Mojo tout de suite sur RTS.

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1: RTS, voilà un bon classique qui a fait vibrer et danser toute une génération, la génération RTS avec Helmut Fritz. Rendez-vous tout à l'heure, hein, 17h-20h, au retour du boulot, ou dans votre voiture, ou même au retour de plage, génération RTS avec Alban à partir de 17h. Et Alban et toute l'équipe, hein, Corentin notamment, pour l'agenda et tous ces bons plans. 17h-20h, c'est tous les jours, génération RTS. On va rejoindre 14h avec Tame Impala sur RTS.
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1: Bonjour à tous, la canicule se poursuit dans la région, la météo complète à la fin de cette édition. À la une de votre actualité, une nouvelle noyade dans l'Hérault. Un homme de 78 ans est mort hier à Agde alors qu'il se baignait à la hauteur du poste de secours Héliopolis. La victime n'a pas pu être réanimée. Et déjà ce lundi, deux personnes ont été secourues à Vendrée à Sérignan-Plage puis transportées aux urgences. On rappelle que depuis un mois, 131 personnes sont mortes par noyade dans toute la France. Cet incendie à Montpellier, il s'est déclaré tôt ce matin au sommet d'une grue de chantier dans le quartier de la Chamberthe. Les sapeurs-pompiers ont pu rapidement maîtriser le feu qui n'a fait aucune victime. On ne connaît pas encore l'origine de l'incendie. Le cirque franco-belge continue de faire polémique dans la région. Après avoir dû quitter Rivesaltes suite à une mise en demeure de la préfecture, il est désormais visé par une plainte de l'association Sauvetage Enquête Protection Animale. Elle dénonce une douzaine d'infractions aux règles de détention des animaux constatées par un commissaire de justice, notamment des cages jugées trop petites ou des chevaux stationnés en plein soleil sur le bitume sans eau ni nourriture à proximité. En attendant les suites judiciaires, le cirque poursuit sa tournée. Il est dans l'Aude à Port-la-Nouvelle jusqu'à dimanche. À Frontignan, un tronçon de l'Eurovélo 8 va être inauguré demain. Il relie le quartier de la Peyrade au Quai Voltaire. Ce tracé fait partie de la véloroute européenne de 6000 km qui relie l'Espagne à la Grèce et traverse 11 pays méditerranéens. Le chantier de 500 000 euros financé par le département a duré 3 ans. C'est une étape essentielle pour renforcer l'attractivité de notre territoire, a souligné l'adjoint au maire Éric Bringuier. Dans le reste de l'actualité, ce coup de théâtre dans l'affaire du petit Grégory. La cour d'appel de Dijon a déclaré prescrit les faits reprochés contre Jacqueline Jacob, la grand-tante du petit Grégory. Mise en examen pour association de malfaiteurs criminels, elle était soupçonnée d'être à l'origine des lettres du corbeau qui a revendiqué le meurtre du petit garçon en 1984 dans les Vosges. Et puis c'est une soirée très attendue dans la région. Après les arènes de Nîmes puis de Lunel, la Sunday Music fera son retour sur le tarmac de l'aéroport de Montpellier le 13 septembre prochain. Et notez que la billetterie ouvre tout à l'heure à 18h. 14 000 personnes sont attendues pour ce festival. Enfin, votre météo, la vigilance jaune canicule se poursuit dans les Pyrénées-Orientales, l'Aude et l'Hérault. Elle est orange dans le Gard, le Vaucluse et la Haute-Garonne.

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1: Bonjour à tous, la canicule se poursuit dans la région, la météo complète à la fin de cette édition. À la une de votre actualité, une nouvelle noyade dans l'Hérault. Un homme de 78 ans est mort hier à Agde alors qu'il se baignait à la hauteur du poste de secours Héliopolis. La victime n'a pas pu être réanimée et déjà ce lundi, deux personnes ont été secourues à Vendrée à Sérignan-Plage puis transportées aux urgences. On rappelle que depuis un mois, 131 personnes sont mortes par noyade dans toute la France. Cet incendie à Montpellier, il s'est déclaré tôt ce matin au sommet d'une grue de chantier dans le quartier de la Chamberthe. Les sapeurs-pompiers ont pu rapidement maîtriser le feu qui n'a fait aucune victime. On ne connaît pas encore l'origine de l'incendie. Le cirque franco-belge continue de faire polémique dans la région. Après avoir dû quitter Rivesaltes suite à une mise en demeure de la préfecture, il est désormais visé par une plainte de l'association Sauvetage Enquête Protection Animale. Elle dénonce une douzaine d'infractions aux règles de détention des animaux constatées par un commissaire de justice, notamment des cages jugées trop petites ou des chevaux stationnés en plein soleil sur le bitume sans eau ni nourriture à proximité. En attendant les suites judiciaires, le cirque poursuit sa tournée. Il est dans l'Aude à Port-la-Nouvelle jusqu'à dimanche. À Frontignan, un tronçon de l'Eurovélo 8 va être inauguré demain. Il relie le quartier de la Peyrade au quai Voltaire. Ce tracé fait partie de la véloroute européenne de 6000 km qui relie l'Espagne à la Grèce et traverse 11 pays méditerranéens. Le chantier de 500 000 euros financé par le département a duré 3 ans. C'est une étape essentielle pour renforcer l'attractivité de notre territoire, a souligné l'adjoint au maire Éric Bringuier. Dans le reste de l'actualité, ce coup de théâtre dans l'affaire du petit Grégory. La cour d'appel de Dijon a déclaré prescrit les faits reprochés contre Jacqueline Jacob, la grand-tante du petit Grégory. Mise en examen pour association de malfaiteurs criminels, elle était soupçonnée d'être à l'origine des lettres du corbeau qui a revendiqué le meurtre du petit garçon en 1984 dans les Vosges. Et puis c'est une soirée très attendue dans la région. Après les arènes de Nîmes puis de Lunel, la Sunday Music fera son retour sur le tarmac de l'aéroport de Montpellier le 13 septembre prochain. Et notez que la billetterie ouvre tout à l'heure à 18h. 14 000 personnes sont attendues pour ce festival. Enfin, votre météo, la vigilance jaune canicule se poursuit dans les Pyrénées orientales, l'Aude et l'Hérault. Elle est orange dans le Gard, le Vaucluse et la Haute-Garonne. Il fera 35 degrés à Tautavel et Alès, 34 à Limoux et 32 à Bédarieux.
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2: Pas de gros soucis en ce moment sur les grands axes de la région, seulement quelques ralentissements signalés en arrivant à Arles et à Nîmes respectivement sur la 113 puis sur la 54. Attention aussi à cet accident sur la 9 quelques kilomètres après le péage de Saint-Jean-de-Védas en direction de 7. Sinon quelques minutes de plus sur la D612 entre Vias et Agde et sur la D914 au sud de Perpignan.

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1: Bonjour à tous, la canicule se poursuit dans la région, la météo complète à la fin de cette édition. À la une de votre actualité, une nouvelle noyade dans l'Hérault. Un homme de 78 ans est mort hier à Agde alors qu'il se baignait à la hauteur du poste de secours Héliopolis. La victime n'a pas pu être réanimée. Et déjà ce lundi, deux personnes ont été secourues à Vendrée à Sérignan-Plage puis transportées aux urgences. On rappelle que depuis un mois, 131 personnes sont mortes par noyade dans toute la France. Cet incendie à Montpellier, il s'est déclaré tôt ce matin au sommet d'une grue de chantier dans le quartier de la Chamberthe. Les sapeurs-pompiers ont pu rapidement maîtriser le feu qui n'a fait aucune victime. On ne connaît pas encore l'origine de l'incendie. Le cirque franco-belge continue de faire polémique dans la région. Après avoir dû quitter Rivesaltes suite à une mise en demeure de la préfecture, il est désormais visé par une plainte de l'association Sauvetage Enquête Protection Animale. Elle dénonce une douzaine d'infractions aux règles de détention des animaux constatées par un commissaire de justice, notamment des cages jugées trop petites ou des chevaux stationnés en plein soleil sur le bitume sans eau ni nourriture à proximité. En attendant les suites judiciaires, le cirque poursuit sa tournée. Il est dans l'Aude à Port-la-Nouvelle jusqu'à dimanche. À Frontignan, un tronçon de l'Eurovélo 8 va être inauguré demain. Il relie le quartier de la Peyrade au Quai Voltaire. Ce tracé fait partie de la véloroute européenne de 6000 km qui relie l'Espagne à la Grèce et traverse 11 pays méditerranéens. Le chantier de 500 000 euros financé par le département a duré 3 ans. C'est une étape essentielle pour renforcer l'attractivité de notre territoire, a souligné l'adjoint au maire Éric Bringuier. Dans le reste de l'actualité, ce coup de théâtre dans l'affaire du petit Grégory. La cour d'appel de Dijon a déclaré prescrit les faits reprochés contre Jacqueline Jacob, la grand-tante du petit Grégory. Mise en examen pour association de malfaiteurs criminels, elle était soupçonnée d'être à l'origine des lettres du corbeau qui a revendiqué le meurtre du petit garçon en 1984 dans les Vosges. Et puis c'est une soirée très attendue dans la région. Après les arènes de Nîmes puis de Lunel, la Sunday Music fera son retour sur le tarmac de l'aéroport de Montpellier le 13 septembre prochain. Et notez que la billetterie ouvre tout à l'heure à 18h. 14 000 personnes sont attendues pour ce festival. Enfin, votre météo, la vigilance jaune canicule se poursuit dans les Pyrénées-Orientales, l'Aude et l'Hérault. Elle est orange dans le Gard, le Vaucluse et la Haute-Garonne. Il fera 35 degrés à Tautavel et Alès, 34 à Limoux et 32 à Bédarieux.
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2: Les ralentissements d'après-midi sur les grands axes, la 54 et la 9 sont désormais quasi derrière nous. Du coup, ça roule globalement bien, excepté sur 2-3 routes secondaires. Comptez notamment 10 minutes de plus à Avignon sur la partie la plus au sud de la rocade Charles de Gaulle, 8 minutes entre Vias et Agde sur la D612, et même temps dans le secteur du péage Perpignan-Nord, rue Pierre Magnol à Rivesaltes.
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0: 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Génération RTS en ce mercredi, il est 17h. Passez une bonne fin de journée tout le monde, c'est Alban avec vous. Que vous soyez en vacances ou non, on passe l'été ensemble avec Kate Tunstall pour vous, Shakira et Burna Boy aussi avec le morceau Die Die. Ouais, petit morceau de Coupe du Monde, là on l'a tous un petit peu de travers. Hein. D'ailleurs on va reparler de ça dans quelques secondes, il est 17h, à tout de suite.
2: Salut Alban, bonsoir à toutes et à tous. Il va encore faire chaud demain. Le Gard, il Vaucluse reste en vigilance orange à la canicule. Plus à l'ouest, le thermomètre montera moins haut, mais il y a une vigilance jaune aux orages de l'Hérault aux Pyrénées-Orientales. On fait le point météo dans le sud dans un instant. Un refus d'obtempérer mortel la nuit dernière dans le Vaucluse. Un automobiliste de 29 ans a été tué par un policier municipal du Pontet. En fuyant vers l'autoroute A7 à Veden, le conducteur a roulé sur le pied d'un agent. C'est le collègue de ce dernier qui a fait usage de son arme. Le policier tireur est actuellement entendu par la gendarmerie. 5 personnes, dont un pompier volontaire placé en garde à vue dans l'enquête sur les incendies dans la forêt de Fontainebleau. Un nouveau suspect a notamment été arrêté hier soir sur un parking interdit d'accès à proximité de la forêt. Il avait dans sa voiture de nombreuses boulettes de papier ainsi qu'un briquet. 3 reprises de feu ont été constatées ce matin. L'incendie est fixé mais pas éteint. 800 pompiers, dont une vingtaine de l'Hérault, sont toujours mobilisés. La bonne nouvelle du côté de Canet-en-Roussillon, durement touché par un incendie début juillet, le mythique camping Le Brasilia va pouvoir ouvrir ses portes. La direction a annoncé une réouverture officielle pour le 25 juillet. Un véritable exploit après avoir perdu près de 40% de sa superficie dans le sinistre. C'est une première depuis 2023. Le taux du livret A va être revu à la hausse. Il va passer au 1er août à 1,7%. Une augmentation directement liée au rebond de l'inflation depuis le déclenchement de la guerre au Moyen-Orient. Le taux du livret d'épargne populaire, lui, ne bouge pas. Il reste à 2,5%. Plus de 20 millions de personnes ont assisté à la défaite des Bleus hier soir devant leur écran. Un record d'audience pour M6 depuis le début de la Coupe du Monde. Malgré la déception, les hommes de Didier Deschamps vont devoir rapidement se remobiliser. Ils affronteront samedi le perdant de l'autre demi-finale qui se joue ce soir entre l'Angleterre et l'Argentine. Et donc un temps instable pour la journée de demain autour du golfe du Lion, avec pas mal de nuages le matin, surtout près des littoraux, et un risque d'orage localisé et parfois violent l'après-midi. Le vent marin soufflera en seconde partie de journée jusqu'à 40 km/h. Le ressenti sera assez lourd. On attend de 21 à 24 degrés au lever du jour et jusqu'à 32 degrés pour les maxis à Sète et Perpignan. 34 degrés à Narbonne, 35 à Béziers et Lodève, 36 à Montpellier et 37 degrés à Nîmes et Avignon.
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2: Attention à cet accident signalé sur l'autoroute A9 au kilomètre 39 entre Orange et Nîmes. Il provoque actuellement quelques ralentissements. Pour les axes secondaires, on évite si on le peut la D612 entre Vias et Agde. 10 minutes supplémentaires dans le secteur, la rue Jean-Ben à Montpellier en direction du rond-point de Carrefour Saint-Jean-de-Védas et le boulevard Saint-Michel dans le centre-ville d'Avignon. Bonne route.
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0: Dans Génération RTS, Shakira et Burna Boy avec le morceau Die Die. N'y voyez aucune provocation.
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0: Non mais c'est vrai qu'avec le match d'hier, c'est assez compliqué. Génération RTS avec vous, 17h-20h. On revient quand même sur ce qui s'est passé hier soir. La demi-finale entre le France et l'Espagne. En termes de pronostics, on n'a pas été bons les amis. Moi j'ai un père qui était pimpé de la tête aux pieds avec les drapeaux sur tout le visage. Il est parti se coucher avant la fin du match, tellement il tenait plus. Je sais pas si ça a été votre cas. Colère, déception, et puis certains qui disent qu'évidemment c'est mérité aussi. Alors, je sais pas comment vous vous placez. Mais en tout cas, il y a une question que pas mal de monde se pose. Et Didier Deschamps lui aussi, hein, puisqu'il l'a posé sur les réseaux sociaux. Tout le monde y répond. Je vous la passe.
3: Maintenant, je vous demande et je ne vais pas y répondre moi. Et je ne veux pas passer pour une pleureuse parce qu'on a perdu. Mais est-ce que l'arbitre de ce soir avait le niveau pour arbitrer une demi-finale de Coupe du Monde? Répondez-y si vous voulez. Moi, je ne vais pas y répondre.
0: Ouais, moi non plus parce que je ne maîtrise pas assez bien la situation. Mais je veux bien avoir vos retours. N'hésitez pas à me dire vous ce que vous en pensez. Bon, on laisse ça derrière nous. Et on rattaque en ce mercredi, en cette fin de journée, si vous êtes de retour direction la maison avec les Red Hot Chili Peppers, Vita aussi, le morceau Ça fait mal. Je vous retrouve dans quelques secondes. Merci d'être avec nous sur RTS.

0: dans Génération RTS, 17h-20h, on va attaquer direct avec un petit chiffre du jour, oui, en ce mercredi. On va voir si vous voyez ou non de quoi je parle. Si je vous dis que 80% des Français sont très stressés à l'idée de le faire, je vous donne un autre chiffre qui peut vous aider. Et puis, il y a 32% qui se disent à l'aise pour le faire. C'est peu quand même, hein, contrairement aux 80% qui sont absolument pas à l'aise. Et dites-vous qu'on a le taux le plus faible d'Europe aussi. Alors, ça vous aide ou pas un petit peu? Eh bien, allez go, vous me faites un petit retour. Je vous attends sur le WhatsApp. Je vais lire vos réponses dans quelques minutes. J'espère que vous allez trouver. Je suis pas trop inquiète. Et puis, si vous voyagez, ça peut vous être utile. J'en dis pas plus. On revient avec Wanty, The Magic K, Kaolin aussi avec Partons Vite. Vérification dans quelques secondes, bougez pas.
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0: Eh ben écoutez, vous avez été bon, hein. Chiffre du jour, je vous disais que 80% des Français sont stressés, qu'il y en a seulement 32 qui se trouvent à l'aise et qu'on a le taux le plus faible d'Europe. Il est bien question de parler anglais et c'est vrai que quand on entendait notre président François Hollande, on se dit que, bah oui, il y a un vrai problème, quoi. Hein.
2: Be proud of you because ouais. You can be do. What we want to do.
0: Yes. Bon, alors du coup, une petite étude qui vient de sortir. 80% des Français, et d'autant plus avec l'été, les vacances, quand on bouge un petit peu, se disent énormément stressés avec l'anglais. On n'a même pas envie de faire l'effort. C'est très compliqué. Il n'y en a que 32% qui sont à l'aise. C'est qu'il y a aussi 7 Français sur 10 qui fait comme s'ils ne comprenaient rien lors d'une conversation pour pouvoir s'éclipser discrètement. Et vous, l'anglais, vous êtes à l'aise ou pas? Ben, faites-nous une petite phrase, tiens, d'ailleurs. Comme ça, pour checker un petit peu votre anglais. Bon, celui qui arrive, je sais pas s'il est à l'aise en anglais, mais ce qui est sûr, c'est que dans les bons plans sortis, il a toutes les qualités requises. Notre Corentin qu'on retrouve après l'infomobilité et Jérémy Frérot aussi. C'est Frérot qui arrive sur RTS.
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3: Pas de gros ralentissements, mais quand même un peu de patience sur certains axes secondaires du sud, comme sur la D612 entre Viasse et Agde, à l'ouest de Montpellier, de part et d'autre du rond-point de Paulette et sur l'avenue de Toulouse. Les axes autour de Vendargues, le boulevard du président Salvador Allende à Nîmes. Enfin, attention à cet accident qui provoque quelques ralentissements sur la 113 du côté de Bernice.
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0: Allez, on s'évade un petit peu direction les Cévennes avec toi Corentin. C'est pour un des gros événements de l'été dans le secteur. Salut Corentin.
1: Salut Alban, salut tout le monde. Et oui, ce week-end, ça va bouger du côté de Sumène. Or d'habitude, hein, c'est un petit village super tranquille, à peu près 1000 habitants. Hein, voilà, c'est juste à côté de Ganges. Bah, sauf que là, la population va se multiplier pour la 29e édition des Trans-Cévenol.
0: Je savais que t'allais en parler. Ouais, toujours un gros programme ou pas? Ça commence dès samedi?
1: Ouais, toute la journée de samedi, dans les rues, les places, la cour de l'école, bref, c'est gratuit. Vous avez des fanfares, du théâtre de rue, des marionnettes. On donne ce qu'on veut au chapeau pour les artistes.
0: Ouais, c'est vraiment bien. Ouais, c'est le vrai esprit festival, quoi. Et pour les concerts du soir, alors?
1: Eh ben, ça se passe au parc Lucie Aubrac, qui a une super guinguette dès 19h30 et sur scène. C'est très axé culture urbaine et rap avec les concerts de catégorie qui est du duo Anses et Matzès. Il y aura aussi la régionale Yuna Foster, la lauréate du dispositif de repérage du festival.
0: Trop bien. Et le dimanche, on remet ça ou pas?
1: Ben, ouais, exactement. Dimanche en journée, il y a par exemple des initiations au yoga, du cirque et le fameux concours de lancer d'espadrilles. Est-ce que je t'y ai inscrit, Alban?
0: Franchement, non. Je suis pas assez douée, je tiens à mes chevilles. Laisse tomber. Par contre, le concert du dimanche soir, ça me tente bien, je veux bien venir.
1: Ok, et ben là du coup, c'est le grand retour d'HK. Il adore le festival, hein. Il était là l'année dernière et il revient pour un énorme live de 2 heures avec sa musique nomade et humaniste. Et juste après, pour clore le week-end, un set électro-oriental avec DJ Charou.
0: Trop bien. Et niveau billetterie, alors ça donne quoi?
1: Alors, eh bien, on rappelle que la journée, c'est gratuit. On peut y aller les mains dans les poches, entre guillemets. Pour les soirées, c'est entre 17 et 23 euros. Et le pass de jour est entre 25 et 35 euros. Il faut réserver sur lestrans.org. Et dernière chose, les familles, n'hésitez pas. Il y a plein de choses pour les enfants, notamment un espace qui leur est dédié lors des 2 journées.
0: Merci. Bah là, je peux te dire que les familles, elles vont te remercier, Corentin. Parce que les petits bouts et toi-même, tu sais, va falloir les occuper. Ils sont jamais fatigués.
1: Ouais, surtout pendant les vacances. Ouais, c'est clair. Ah,
0: m'en parle pas. Bon, c'est parfait, merci.
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0: 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On vous rappelle très vite. Ugel et Solto, Jamaican, ça fait partie de la playlist et nous on est ensemble jusqu'à 20h.
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0: Dans Génération RTS, on revient avec Sheryl Crow dans quelques secondes, là, juste avant 18h. Et puis juste là, maintenant, tout de suite, on va parler mode. C'est le point mode. On demandera à Christina Cordula ce qu'elle en pense juste après. Alors la nouvelle tendance de l'été, je sais pas si vous aussi vous avez ça au pied. Deux tendances incontournables. La Crocs, toujours là. Modèle moche, c'est vrai, mais toujours aussi tendance. Hein. Alors faut savoir qu'avant c'était bien moqué, aujourd'hui c'est phénomène de mode grave. Moi je les ai compensés, je vous raconte pas, c'est le combo gagnant. Et puis alors, autre truc aussi qui est revenu grave à la mode, c'est la tongue, mais la tongue à talons pour vous, mesdames. Vous en pensez quoi? Alors, vous avez opté ou pas pour l'un des deux? Bah, dites-moi. Puis on va demander à Christina d'ailleurs ce qu'elle en pense, elle.
1: Là, je vais avoir un attaque. Il faut pas faire ça avec moi.
0: Hein. Eh oui, je peux comprendre. Bon, allez, Sheryl Crow, c'est juste avant 18h. À tout de suite.
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3: Un temps plus instable demain mercredi autour du golfe du Lion avec pas mal de nuages et même un risque d'orage localisé et qui pourront être localement forts. Le vent marin soufflera modérément surtout l'après-midi avec des pointes à 40 km/h. Il pourra même tourner et se renforcer sous une cellule orageuse. Les températures maxi de 28 à 32 degrés sur le sable. Il fera de 24 à 27 degrés dans l'eau. C'est très agréable, mais petit conseil, évitez peut-être de vous faire une session à la mer demain, ce sera clairement pas la plus belle journée de l'été.
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0: l'info après Robin Schulz et le morceau Sugar. Et puis l'info mobilité, la rédac aussi. À tout de suite. Il est 18h dans Génération RTS.
1: Salut Alban, salut à tous. À la une de ce mercredi soir, après la chaleur, la France balayée par de violents orages. 16 départements sont placés en vigilance orange dans le nord-ouest et l'est du pays. Et sur le front des incendies, 600 pompiers, dont une vingtaine de l'Hérault, luttent toujours contre les flammes dans la forêt de Fontainebleau, où plusieurs reprises de feu ont été constatées. Plus d'un mois après la mort de la petite Liana dans le Gers, Gérald Darmanin a adressé le bilan du réexamen des plaintes pour violences sexuelles sur mineurs demandées à tous les parquets de France. Plus de 85 000 plaintes ont été recensées, dont 15 000 nouvelles. Le garde des Sceaux annonce l'ouverture de 1350 informations judiciaires pour des crimes et délits de nature sexuelle sur mineurs. Au total, 675 personnes ont été incarcérées pour ces faits depuis le 8 juin. Une action coup de poing ce matin dans l'Aude. Une quarantaine de faucheurs volontaires se sont introduits dans l'usine Monsanto-Bayer de Trèbes, près de Carcassonne. Les militants affirment avoir mené une inspection citoyenne pour contrôler les pesticides utilisés sur les semences. De son côté, la direction de l'entreprise condamne fermement cette intrusion illégale. Triste série sur nos plages. Une tortue kawan de 80 kilos a été retrouvée morte hier soir sur une plage de Sète. Trop décomposée pour être autopsiée, elle a pu être victime d'un choc avec un bateau, de plastique ou tout simplement de vieillesse. C'est déjà la troisième tortue retrouvée sans vie sur le littoral régional ces derniers jours après Port-le-Cat et Saint-Cyprien. Le foot et ce coup de tonnerre pour ce club historique du foot français. Les Girondins de Bordeaux sont relégués en Régional 1, l'équivalent de la 6e division, par le gendarme financier du foot français. Le club n'a pas trouvé les fonds nécessaires pour garantir le budget de la saison prochaine et rembourser ses dettes. Un bon plan ce soir aux portes de Montpellier. Le Luna Park de Pérol lance sa traditionnelle soirée à tarif cassé. Dès 20h, la grande majorité des manèges passe au prix unique de 2€. Une opération spéciale qui se répète chaque semaine cet été pour préserver le budget des familles. Et côté météo pour demain jeudi, le Gard et le Vaucluse restent en alerte orange à la canicule. Plus à l'ouest, alerte jaune aux orages de l'Hérault aux Pyrénées-Orientales. Il va donc faire chaud, mais le temps s'annonce aussi instable autour du Golfe du Lion, avec pas mal de nuages le matin, surtout près des littoraux, et un risque d'orage localisé, parfois violent l'après-midi. Le vent marin soufflera en seconde partie de journée jusqu'à 40 km/h. Le ressenti sera assez lourd. On attend de 21 à 24 degrés au lever du jour et jusqu'à 32 degrés pour les maxis à Sète et Perpignan. 34 à Narbonne, 35 à Béziers et Lodève, 36 à Montpellier et 37 degrés à Nîmes et Avignon.
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1: Patience sur la départementale 12 dans le secteur du péage de Perpignan-Nord. C'est 10 minutes supplémentaires si vous êtes coincé dans le secteur. Un peu moins de temps entre Bias et Agde sur la D612 ou à Montpellier sur l'avenue de la Liberté. Enfin, quelques minutes de plus sur la 113 et la D14 à Bernis et sur le boulevard Saint-Roch à Avignon. Bonne route avec RTS.
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0: On met les maillots, on sort les tongs, on prend les serviettes, tout ça, vous l'avez compris, parce que bah, demain, il y a soirée avec nous.
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0: Bah surtout que dans quelques secondes, je vais vous appeler. 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Dans la rubrique jeu, je vous passe un petit coup de téléphone dans quelques minutes, juste le temps de retrouver Coldplay ou encore Mickey avec le morceau Ça pique un peu quand même dans Génération RTS.

0: Dans Génération RTS, en ce mercredi, bonne fin de journée tout le monde, 17h-20h, tirage au sort comme d'hab, mon moment préféré pour savoir qui repart avec des cadeaux. Bah oui, parce que tout l'été, on continue de vous gâter et on est avec Sabrina. Bonjour Sabrina.
1: RTS. Bonjour.
0: Comment ça va ce mercredi?
1: Ça va très bien, sous le soleil, tout va bien.
0: Ouais, ça s'est passé comment la journée?
1: Le travail ce matin, un peu cet après-midi, et là, tranquille à la maison.
0: Bon, très bien, vous bossez dans quoi?
1: Je suis vendeuse en boulangerie et j'ai ma boîte événementielle.
0: Oh, dis donc, ça voilà. Bosse, hein. Et ça marche, ouais. Ça va? Vous arrivez à journée debout et tout, avec, surtout avec le timing, quoi, en termes de temps?
1: Ouais, ça va. Après, sur l'événementiel, c'est pas tous les jours, donc c'est cool.
0: Ouais, ouais, très bien. Bon, une femme entrepreneuse, quoi.
1: Voilà, c'est ça.
0: Eh ben, nickel. Est-ce que vous avez besoin de vous détendre un petit peu, de repartir avec des cadeaux, de jouer, de faire des plongeons?
1: Ouais, super, avec le soleil et tout, c'est top.
0: Bon, si vous m'aviez dit non, on aurait été dans la panade, hein, je vous dis ça. Vos entrées pour la pool party géante RTS à Aqualand. Donc le rendez-vous, c'est demain, 14h-17h30. Vous avez une dispo, j'espère?
1: Oui, pas de souci.
0: Bon, vous prenez le maillot, tout ce qu'il faut, et vous allez faire plein de cadeaux, vous allez passer du bon temps. Vous allez voir, il y a Nico au bord de la piscine qui va vous faire bouger, danser et tout, ça va être trop bien.
1: Super, génial. Merci beaucoup.
0: Ça me fait plaisir. Vous venez avec qui, Sabrina?
1: Avec mon fils et mon mari.
0: Eh ben allez, hop, c'est parti. On vous attend nombreux, nombreuses. Et avant de se quitter, mercredi, oui. Fin de journée, c'est bientôt l'heure de l'apéro. On pourrait s'écouter quoi en morceau des années 90-2000?
1: Alors moi, j'adore David Guetta et les Black Eyed Peas, I Got a Feeling.
0: Et pourquoi ce morceau alors?
1: Parce que, je sais pas, il donne la pêche, envie de s'amuser, de faire la fête.
0: Et d'ailleurs, voilà. Demain, la pool party, vous avez qu'à demander, hein, qu'on vous le place.
1: Ouais, j'irai.
0: Vous allez voir le DJ, vous savez comment on faisait en boîte de nuit quand on était plus jeune pour changer la musique, quoi.
1: Ouais, c'est ça, quand on était beaucoup plus jeune.
0: Beaucoup. Oui, je suis d'accord. Bon, Sabrina, je vous embrasse, amusez-vous bien, puis je vous dis à bientôt.
1: Merci beaucoup, c'est très gentil, bonne journée.
0: Au revoir.
1: À bientôt.
0: Et nous, les Black Eyed Peas avec I Got a Feeling, hein, et David Guetta, c'est dans Génération RTS.
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0: n'importe quel moment sur le site rtsfm.com. Alors ce que je vous propose, c'est de le retrouver juste avant l'infomobilité, parce qu'on sait qu'en plus pendant la période estivale, les vacances et tout, c'est un peu la galère, il y a du monde, hein. Alors, on va pas se mentir. Donc vous allez avoir quelques renseignements pour pouvoir arriver à destination tranquillement. On revient avec Angèle et Justice aussi, What You Want, et puis notre Corentin qui s'installe. Bougez pas et puis passez une bonne fin de journée sur RTS.
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2: Pas de difficultés majeures sur les routes du Sud. Un peu de patience quand même en ce début de soirée si vous circulez sur le pont du Royaume entre Villeneuve et Avignon. À Montpellier, quai des Tanneurs et avenue de la Liberté, le boulevard du Président Salvador Allende, on est à Nîmes. Les grands axes autour de Vendargues et puis sur la départementale 612 entre Vias et Agde. Bonne route.
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0: Si vous cherchez une idée de sortie pour ce week-end, vous ne bougez pas. On a un bon plan, direction le Gard. Corentin, tu nous emmènes dans les Cévennes. Je crois que là-bas, ça va faire pas mal de bruit.
1: Eh oui, salut Alban. Le traditionnel calme Cévenol va faire une petite pause ce week-end. C'est la 29e édition des Trans Cévenol à Sumène, un festival convivial à taille humaine. Et franchement, le programme est très sympa cette année.
0: Ah, bon, je sais que l'ambiance là-bas est vraiment cool. Alors, raconte-nous un petit peu. On va faire quoi en journée?
1: Eh ben déjà, on peut y aller de manière éco-responsable avec une parade à roulettes sur la voie verte depuis Ganges. Et puis, une fois que vous y êtes, samedi et le dimanche, eh bien, le village devient un grand théâtre à ciel ouvert, des spectacles partout, du cirque, un coin pour les enfants. C'est gratuit en journée. On joue le jeu de la participation au chapeau.
0: C'est nickel. Et j'ai vu passer un truc, une soirée, une histoire de lancer de chaussures, je crois, pour le dimanche.
1: Ouais, l'incontournable concours de lancer d'espadrilles. Bon, si tu veux garder tes pieds intacts, il y a aussi du yoga, hein, par exemple. Ça te ressemble un peu plus.
0: C'est bien, je le prends effectivement. Et quand le soleil se couche, alors on fait qu'on danse?
1: Ben ouais, rendez-vous au parc Lucie Aubrac. Il y a un super espace guinguette pour manger un morceau et boire un coup dès 19h30. Samedi soir, c'est très hip-hop avec Yuna Foster, catégorique, et le rap hybride Dantzess et Madzess.
0: Et la grosse tête d'affiche du dimanche, tu l'as ou pas?
1: Ouais, c'est HK. Ben, c'est une grande histoire d'amour, hein, entre lui et le festival. Il pose ses valises pour un show de plus de 2 heures. Ça va chanter, danser fort. Et puis on finira la nuit sur l'électropunk de la productrice Charou.
0: D'accord. Et est-ce que t'as une idée des prix vite fait pour les concerts du soir?
1: Ouais, la soirée est entre 17 et 23 euros et le pass week-end entre 25 et 35. Et le site pour choper vos places, lestrans.org.
0: Bon bah nickel, merci Corentin. Et puis en plus, Sumène, c'est à peine à un petit peu plus d'1 heure de Nîmes et de Montpellier. Donc ça va, c'est pas le bout du monde non plus. Merci beaucoup.
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0: l'écoute de Génération RTS, bienvenue tout le monde. Je voulais vous parler d'un petit truc, les piscines. Alors je ne sais pas si vous êtes équipé d'une piscine ou si vous avez déjà opté pour la location de piscine. Alors ça c'est un truc de dingue. Et si votre piscine devenait une source de revenus, on n'y pense pas assez. Mais alors il y a tout un article qui est sorti. Certains propriétaires très très actifs annoncent pouvoir gagner jusqu'à 10 000 euros par saison grâce à leur piscine. Les locations se font généralement à la demi-journée ou à la journée, voire même à l'heure. Hein. Puis les propriétaires fixent même les tarifs et les dispos. Alors je vous en parle parce que bah, si jamais là, avec les chaleurs, tout ça, vous aviez envie de rentrer un petit peu d'argent, ça peut être l'occasion. Après, je ne sais pas comment ça fonctionne, c'est-à-dire, est-ce qu'on peut, oui ou non, partager sa piscine? Ça, je ne sais pas. Ça, je ne sais pas, il faut se renseigner. Bah, d'ailleurs, si vous le faites, vous, bah, n'hésitez pas à me tenir au courant. Comme ça, bah, on va voir si oui ou non, cette étude est juste. Voilà, si les chiffres sont bons, est-ce qu'on se fait réellement autant de pactoles en une saison? On a Star Sailor, Fort to the Floor. Dans quelques secondes, je vous donne rendez-vous juste après, bougez pas.
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0: dans Génération RTS. Si vous venez nous rejoindre, bienvenue tout le monde. On se retrouve en musique là juste avant 19h. Avant, si vous partez en vacances et que vous attendez souvent les vacances pour pouvoir emmener un bouquin avec vous à la plage ou au bord de la piscine, eh bien il y a un livre qui est pas mal demandé, enfin qu'on m'a pas mal vendu. Si jamais vous cherchez, c'est Swan de Sarah Rivens qui s'est installée en tête des ventes là juste avant les vacances. Donc regardez, c'est un roman sympa pour tous ceux qui aiment les histoires passionnelles et les intrigues qui se lisent vite et facilement. Donc voilà, si vous cherchez Swan de Sarah Rivens, vous me direz du coup. Moi, pareil, ça fait partie de ma liste d'achats. La météo des plages, on va rester dans l'ambiance Farniente Vacances. Et puis Matt Pokora aussi, le morceau quand même. C'est juste avant 19h, à tout de suite.
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2: Un temps plus instable demain mercredi autour du golfe du Lion avec pas mal de nuages et même un risque d'orage localisé et qui pourront être localement forts. Le vent marin soufflera modérément surtout l'après-midi avec des pointes à 40 km/h. Il pourra même tourner et se renforcer sous une cellule orageuse. Les températures maxi de 28 à 32 degrés sur le sable. Il fera de 24 à 27 degrés dans l'eau. C'est très agréable, mais petit conseil, évitez peut-être de vous faire une session à la mer demain, ce sera clairement pas la plus belle journée de l'été.
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2: Et on attaque notre dernière heure ensemble dans Génération RTS. Il est 19h avec En Musique. The Cure, This Is Theodora aussi, Mélodrama. On a Laurent qui s'installe, on va faire un point sur l'infomobilité et la rédac aussi. A tout de suite. This Is Theodora aussi, Mélodrama. On a Laurent qui s'installe, on va faire un point sur l'infomobilité et la rédac aussi. A tout de suite.

0: cas. Les démineurs venus de Montpellier ont rapidement levé le doute. Fausse alerte, le parquet ne contenait en réalité que de simples papiers. 5 personnes, dont un pompier volontaire placé en garde à vue dans l'enquête sur les incendies dans la forêt de Fontainebleau. Un nouveau suspect a notamment été arrêté hier soir sur un parking interdit d'accès à proximité de la forêt. Il avait dans sa voiture de nombreuses boulettes de papier ainsi qu'un briquet. 3 reprises de feu ont été constatées ce matin. L'incendie est fixé mais pas éteint. 800 pompiers, dont une vingtaine de l'Hérault, sont toujours mobilisés. Une action coup de poing ce matin dans l'Aude. Une quarantaine de faucheurs volontaires se sont introduits dans l'usine Monsanto-Bayer de Trèbes, près de Carcassonne. Les militants affirment avoir mené une inspection citoyenne pour contrôler les pesticides utilisés sur les semences. De son côté, la direction de l'entreprise condamne fermement cette intrusion illégale. Une rencontre étonnante ce matin au large du Gros du Roi. Un guide naturaliste et des vacanciers sont tombés sur la carcasse d'un cachalot de plus de 10 mètres. L'animal, qui pèse près de 15 tonnes, dérive depuis le Var et se dirige tout droit vers la Grande Motte. La préfecture de l'Hérault suit sa trajectoire de très près pour éviter un échouage sur nos plages. Le Norvégien Søren Warenskold remporte la 11e étape du Tour de France à Nevers. Le maillot jaune est toujours sur les épaules de Tadej Pogacar. Le foot, et après la défaite hier des Bleus face à l'Espagne, l'autre demi-finale de la Coupe du Monde, c'est ce soir entre l'Argentine et l'Angleterre. Le coup d'envoi à 21h. Et côté météo pour demain jeudi, le Gard et le Vaucluse restent en alerte orange à la canicule. Plus à l'ouest, alerte jaune aux orages de l'Hérault aux Pyrénées-Orientales. Il va donc faire chaud, mais le temps s'annonce aussi instable autour du golfe du Lion, avec pas mal de nuages le matin, surtout près des littoraux. Il y a un risque d'orage localisé, parfois violent, l'après-midi. Le vent marin soufflera en seconde partie de journée avec des rafales jusqu'à 40 km/h. Le ressenti sera assez lourd. On attend de 21 à 24 degrés au lever du jour et jusqu'à 32 pour les maxis à 7 et Perpignan. 34 à Narbonne, 35 à Béziers et Lodève, 36 à Montpellier et 37 à Nîmes et Avignon.
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0: Les quelques ralentissements restants de ce début de soirée sont d'abord à Montpellier sur le boulevard à chaque Fabre de Morlon et l'avenue de la Liberté, sur la D612 entre Vias et Agde, et puis dans les Pyrénées-Orientales, la D81 entre Saint-Laurent-de-la-Salanque et le Barcarès, mais aussi sur la rocade sud de Perpignan. Excellente soirée avec nous sur RTS.
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0: dans Génération RTS, This is Théodora, mélodrama qu'on vient d'écouter. Et on va parler love, on va parler sujet, on va parler non pas amour, mais plutôt tromperie. Oui. Alors si jamais vous vous êtes demandé d'où part la tromperie, eh bien l'infidélité, on a des professionnels, des thérapeutes conjugaux qui nous ont donné la réponse. On pourrait penser que ça commence par une attirance physique, mais non. Les spécialistes du couple racontent que c'est une autre histoire en réalité. L'une des grandes causes de l'infidélité serait un besoin de se sentir valorisé, désiré, ou tout simplement de se sentir important aux yeux de quelqu'un d'autre. Donc en gros, l'idée de séduction devient alors une manière de chercher une reconnaissance que certaines personnes ne trouvent plus dans leur couple. Vous l'avez compris, il va falloir faire attention, bien être proche de l'autre, le complimenter, être présent. Et ouais, ce qu'on pourrait penser que souvent c'est un coup de cœur, un coup de foudre physique, mais non, c'est pas l'une des premières raisons de l'infidélité. Et puis certains thérapeutes nous parlent aussi de micro-infidélité, c'est des petits comportements comme cacher des messages, chercher constamment l'attention d'une autre personne ou entretenir une ambiguïté aussi. Et c'est souvent sur les réseaux sociaux que ça se passe. Bon, je veux pas vous faire peur non plus, hein. Je vous demande pas d'aller fouiller le téléphone de votre moitié dès ce soir, hein. Attention, on prend du recul. Bon, elle est pas même pas là, Jenny, et le morceau Dracula à l'écoute de Génération RTS. Et puis on va parler cadeaux aussi dans quelques secondes.
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2: La dernière fois, je me promène dans Paris, il y a quelqu'un qui me klaxonne, qui me dit « Mais non, Paul Ninet !» C'est ça mes journées, moi, globalement. Hein. Après, je peux rien lui dire, parce qu'il a à moitié tort, mais il a à moitié raison. Hein. Puis il me dit hey, « c'est incroyable que vous êtes ici !» Heureusement, pour passer son permis, il n'y a pas une dictée. Hein. Puis il me dit hey, « tu passeras le bonjour à Emmanuel Macron hein. !» Et il me laisse sur cette information. Donc, pour ce monsieur, je suis Premier ministre, et je dois appeler Emmanuel Macron pour lui dire « Manu, tu sais pas qui j'ai croisé aujourd'hui ?» Bah, moi non plus. Mais il te passe le bonjour. Hein.
0: Après le succès de son premier spectacle Zèbre, on a Paul Mirabel qui est de retour sur scène avec Par Amour. 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Bonne chance, The Offsprings, maintenant Louane aussi avec le morceau Chien. A tout de suite, bougez pas et bon retour direct sur la maison.

C'est Alban avec vous jusqu'à 20h dans Génération RTS, de la soul avec Chaka Khan et le morceau All Good, Jennifer Lopez et David Guetta aussi, Save Me Tonight, ça c'est la programmation. Et puis Corentin qui s'installe, il est là avec moi là depuis 17h, Corentin qui nous donne des rendez-vous, des actus, des bons plans, bah, tout simplement des endroits où vous allez pouvoir profiter de votre été. Donc si vous venez d'arriver dans notre sud et que vous cherchez, bah, restez bien branchés avec nous. Et puis un petit tour sur le site rtsfm.com où vous allez retrouver de toute façon tous les agendas. Moi je vous donne rendez-vous juste après, merci d'avoir choisi Génération RTS et passez une bonne fin de journée tout le monde.

0: Allez, on s'évade un petit peu direction les Cévennes avec toi Corentin. C'est pour un des gros événements de l'été dans le secteur. Salut Corentin.
1: Salut Alban, salut tout le monde. Et oui, ce week-end, ça va bouger du côté de Sumène. Or d'habitude, hein, c'est un petit village super tranquille, à peu près 1000 habitants. Hein, voilà, c'est juste à côté de Ganges. Bah, sauf que là, la population va se multiplier pour la 29e édition des Trans-Cévenols.
0: Je savais que t'allais en parler. Ouais, toujours un gros programme ou pas? Ça commence dès samedi?
1: Ouais, toute la journée de samedi, dans les rues, les places, la cour de l'école, bref, c'est gratuit. Vous avez des fanfares, du théâtre de rue, des marionnettes. On donne ce qu'on veut au chapeau pour les artistes.
0: Ouais, c'est vraiment bien. Ouais, c'est le vrai esprit festival, quoi. Et pour les concerts du soir, alors?
1: Eh ben, ça se passe au parc Lucie Aubrac, qui a une super guinguette dès 19h30. Et sur scène, c'est très axé culture urbaine et rap avec les concerts de catégorie qui est du duo Anses et Matzès. Il y aura aussi la régionale Yuna Foster, la lauréate du dispositif de repérage du festival.
0: Trop bien. Et le dimanche, on remet ça ou pas?
1: Ben, ouais, exactement. Dimanche en journée, il y a par exemple des initiations au yoga, du cirque et le fameux concours de lancer d'espadrilles. Est-ce que je t'y inscris, Alban?
0: Franchement, non. Je suis pas assez douée, je tiens mes chevilles. Laisse tomber. Par contre, okay. le concert du dimanche soir, ça me tente bien, je veux bien venir.
1: Ok, et ben là, du coup, c'est le grand retour d'HK. Il adore le festival. Hein. Il était là l'année dernière. Il revient pour un énorme live de 2 heures avec sa musique nomade et humaniste. Et juste après, pour clore le week-end, un set électro-oriental avec DJ Charou.
0: Trop bien. Et niveau billetterie, alors ça donne quoi?
1: Alors, eh bien, on rappelle que la journée, c'est gratuit. On peut y aller les mains dans les poches, entre guillemets. Pour les soirées, c'est entre 17 et 23 euros. Et le pass de jour est entre 25 et 35 euros. Il faut réserver sur lestrans.org. Et dernière chose, les familles, n'hésitez pas. Il y a plein de choses pour les enfants, notamment un espace qui leur est dédié lors des 2 journées.
0: Merci. Bah là, je peux te dire que les familles, elles vont te remercier, Corentin, parce que les petits bouts et toi-même, tu sais, va falloir les occuper. Ils sont jamais fatigués.
1: Bah, surtout pendant les vacances. C'est clair.
0: Ah, m'en parle pas. Bon, c'est parfait, merci.
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0: C'est le moment de se dire à demain dans Génération RTS.
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0: Je vous propose, juste avant 20h, de revenir avec ce classique, Armand Van Helden, avec le morceau You Don't Know Me. Alors ça, c'est un classique des années 90 qui est sorti en 99 de la House. Ben oui, hein, nous on adorait, on écoutait ce morceau. Ah ben, comptez sur nous, hein, attention. Quelques chiffres, le titre qui a atteint la première place du classement au Royaume-Uni, en France, aussi énorme succès dans les clubs. Ah bah à l'époque, fin des années 90-2000, clairement vous avez dansé sur ce morceau. Ah bah sinon vous avez loupé quelque chose. Morceau que je vous ai sélectionné juste avant 20h. Je vous retrouve demain pour de nouvelles aventures. On sera ensemble comme d'habitude entre 17h et 20h. Vous êtes prêts? Montez le son, faites-vous plaisir. En plus, si vous êtes en voiture, c'est l'un des sons je trouve qui passe trop bien. Vous baissez la vitre. Ouais, c'est vrai, ça fait un peu kéké, mais on s'en fiche, hein. Faites-vous plaisir. Bon allez, je vous embrasse bien fort. Passez une belle soirée, tout le monde à l'écoute de Génération RTS.
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